bonjour à Yvan Nolin ainsi qu'à toute l'équipe de Bisson Chevrolet Buick GMC à Thetford Mines. On souhaite une excellente soirée à tous ceux et celles qui travaillent aux ventes, aux services, aux pièces et dans les bureaux. On vous oublie pas. Merci d'être présent pour les automobilistes de la région et surtout, bonne semaine à toute l'équipe.

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La campagne de sous-financement du Café Perco entre dans son dernier droit. Hein? Le Carrefour Jeunesse Emploi de Frontenac veut amasser 25 000 $ pour créer ce nouveau café communautaire destiné aux jeunes du centre-ville de Thetford. Le projet servira notamment de plateau de travail pour les aider à développer leurs compétences et leur confiance. Si vous voulez plus de détails, tout se retrouve sur

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3: Voici vos nouvelles, Arsenal Média. La première édition de la montée des pompiers de Thetford a permis de recueillir près de 2 000 $ en dons. Ceci grâce à la participation d'une cinquantaine de personnes. Le défi consistait à gravir les quelques 200 marches du Cap Étroit le plus souvent possible. 51 participants ont cumulé un total de 470 montées. Les sommes récoltées seront remises à la Maison Le Périscope et au Centre de stimulation, l'Intercom. Une nouvelle chaîne de restauration rapide ouvrira ses portes le 8 décembre prochain à Thetford Mines. Jusqu'à une trentaine d'emplois seraient créés. William Lemieux, Lee-Vincent Payeur et Stéphanie Rodrigue ont investi dans cette nouvelle franchise du boulevard Frontenac-Ouest. Les athlètes François Saint-Cyr et Linda Vachon du Club civil des Gaulois ont samedi dernier encore excellé lors du 13e du défi des quatre versants qui s'est tenu à Saint-Elzéar en Beauce. Lors de l'épreuve de 5,5 km, François Saint-Cyr a décroché la pole position dans la catégorie des 40 ans. Et Linda Vachon a terminé deuxième chez les 40 ans et plus, mais à l'épreuve du 12,5 km. Côté météo, ce soir, ciel variable avec une température autour de 7 degrés. Cette nuit, nuageux avec éclaircies et une température de 3 degrés. Et demain, ensoleillé avec passage nuageux et un mercure avoisinant les 14 degrés.

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6: Voici vos nouvelles, Arsenal Média. La première édition de la montée des pompiers de Thetford a permis de recueillir près de 2 000 $ en dons. Ceci grâce à la participation d'une cinquantaine de personnes. Le défi consistait à gravir les quelques 200 marches du Cap Bétroit le plus souvent possible. 51 participants ont cumulé un total de 470 montées. Les sommes récoltées seront remises à la Maison Le Périscope et au Centre de stimulation, l'Intercom. Une nouvelle chaîne de restauration rapide ouvrira ses portes le 8 décembre prochain à Thetford Mines. Jusqu'à une trentaine d'emplois seraient créés. William Lemieux, Lee Vincent Payeur et Stéphanie Rodrigue ont investi dans cette nouvelle franchise du boulevard Frontenac-Ouest. Les athlètes François Saint-Cyr et Linda Vachon du Club civil des Gaulois ont samedi dernier encore excellé lors du 13e du défi des quatre versants qui s'est tenu à Saint-Elzéar en Beauce. Lors de l'épreuve de 5,5 km, François Saint-Cyr a décroché la pole position dans la catégorie des 40 ans. Et Linda Vachon a terminé deuxième chez les 40 ans et plus, mais à l'épreuve du 12,5 km. Côté météo, ce soir, ciel variable avec une température autour de 7 degrés. Cette nuit, nuageux avec éclaircies et une température de 3 degrés. Et demain, ensoleillé avec passage nuageux et un mercure avoisinant les 14 degrés.
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Beau bonjour à Yvan Nolin ainsi qu'à toute l'équipe de Bisson Chevrolet Buick GMC à Thetford Mines. 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

campagne de sociofinancement du Café Perco entre dans son dernier droit. Hein, le Carrefour Jeunesse Emploi de Frontenac veut amasser 25 000 $ pour créer ce nouveau café communautaire destiné aux jeunes du centre-ville de Thetford. Le projet servira notamment de plateau de travail pour les aider à développer leurs compétences et leur confiance. Si vous voulez plus de détails, tout se retrouve sur montthetford.com.

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5: Voici vos nouvelles, Arsenal Média. La première édition de la montée des pompiers de Thetford a permis de recueillir près de 2000 $ en dons. Ceci grâce à la participation d'une cinquantaine de personnes. Le défi consistait à gravir les quelques 200 marches du Cap Bétroit le plus souvent possible. 51 participants ont cumulé un total de 470 montées. Les sommes récoltées seront remises à la Maison Le Périscope et au Centre de stimulation, l'Intercom. Une nouvelle chaîne de restauration rapide ouvrira ses portes le 8 décembre prochain à Thetford Mines. Jusqu'à une trentaine d'emplois seraient créés. William Lemieux, Lee Vincent Payeur et Stéphanie Rodrigue ont investi dans cette nouvelle franchise du boulevard Frontenac-Ouest. Les athlètes François Saint-Cyr et Linda Vachon du Club civil des Gaulois ont samedi dernier encore excellé lors du 13e du défi des quatre versants qui s'est tenu à Saint-Elzéar en Beauce. Lors de l'épreuve de 5,5 km, François Saint-Cyr a décroché la pole position dans la catégorie des 40 ans. Et Linda Vachon a terminé deuxième chez les 40 ans et plus, mais à l'épreuve du 12,5 km. Côté météo, ce soir, ciel variable avec une température autour de 7 degrés. Cette nuit, nuageux avec éclaircie et une température de 3 degrés. Et demain, ensoleillé avec passage nuageux et un mercure avoisinant les 14 degrés.
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2: Voici vos nouvelles, Arsenal Média. La première édition de la montée des pompiers de Thetford a permis de recueillir près de 2000 $ en dons. Ceci grâce à la participation d'une cinquantaine de personnes. Le défi consistait à gravir les quelques 200 marches du KB3 le plus souvent possible. 51 participants ont cumulé un total de 470 montées. Les sommes récoltées seront remises à la Maison Le Périscope et au Centre de stimulation, l'Intercom. Une nouvelle chaîne de restauration rapide ouvrira ses portes le 8 décembre prochain à Thetford Mines. Jusqu'à une trentaine d'emplois seraient créés. William Lemieux, Lee-Vincent Payeur et Stéphanie Rodrigue ont investi dans cette nouvelle franchise du boulevard Frontenac-Ouest. Les athlètes François Saint-Cyr et Linda Vachon du Club civil des Gaulois ont samedi dernier encore excellé lors du 13e du défi des quatre versants qui s'est tenu à Saint-Elzéar en Beauce. Lors de l'épreuve de 5,5 km, François Saint-Cyr a décroché la pole position dans la catégorie des 40 ans. Et Linda Vachon a terminé deuxième chez les 40 ans et plus, mais à l'épreuve du 12,5 km. Côté météo, ce soir, ciel variable avec une température autour de 7 degrés. Cette nuit, nuageux avec éclaircies et une température de 3 degrés. Et demain, ensoleillé avec passage nuageux et un mercure avoisinant les 14 degrés.

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0: Ça s'en vient, les amis. Ce moment fatal.
1: Pam, pam, pam, pam, pam. Oh.
0: C'est fatal, ça.
1: Ouais.
0: Qu'est-ce qui s'en vient, là? C'est quoi l'affaire? Qu'est-ce qui se passe, Jason? C'est quoi le problème, hein? Un degré en ce moment, centre-ville d'Edford. C'est ça, le problème, avec un avis jaune de gel. Oh. Ah, OK. Je comprends, là, ce que tu dis. D'ailleurs, cette nuit, minimum à 1 avec gel. Mercredi, dans la nuit de mercredi à jeudi, minimum 0. Oups. Oupsie. Ouais, ben c'est ça, là. C'est ça, l'affaire. Et aujourd'hui, ça va être terminé l'été, hein? C'est l'arrivée officielle de l'automne. Ah. Est-ce que vous êtes prêts à ça? Pour vrai, de vrai, là. On en parle, on en parle, on en parle. Mais est-ce qu'on est vraiment prêt à ça? Pas sûr. Pas sûr. Honnêtement, je garderai évidemment l'été tout le temps. Mais ça, c'est moi. C'est peut-être juste moi. Non. Quand même pas, là. Je peux pas être tout seul à ramer dans mon bateau, là. Parce que Jason qui est là jusqu'à 8h45. Je vous souhaite un bon réveil, un bon mardi. Avec Jean-François posé pour partir tout ça, là. Avec plus qu'il faut à Viva 105.5. Bon réveil!

7. On va aller, nous autres, sur montetford.com, hein, voir ce qui se passe là-dessus. Beaucoup, beaucoup d'infos. Dans à peu près toutes les sphères d'activité, là, il y en a des nouvelles. On y va? On y va. Une cinquantaine de participants pour la première édition de la montée des pompiers. C'était le week-end dernier au KB3. On a recueilli près de 2 000 $ en dons pour deux causes là, de la région. Ben honnêtement, bravo aux participants qui ont fait ça. On a un projet porté par une mobilisation citoyenne qui est venue redonner vie au parc Sainte-Marguerite du secteur Robertsonville. Une nouvelle chaîne de restauration rapide va voir le jour à Thetford le 8 décembre prochain. Ensuite, Charles-Eugène Bergeron de Climat Québec donne le coup d'envoi de sa campagne dans Lotbinière-Frontenac. François Saint-Cyr et Linda Vachon impressionnent au 13e défi des quatre versants. On a eu aussi jour de rentrée parlementaire pour les députés de la Chambre des communes. Et vous en avez beaucoup d'autres de ces nouvelles-là. Beaucoup d'autres. Donc, du local, du régional, du national, de l'international, du travail de notre journaliste Boris Chassaigne, que je salue. D'ailleurs, on va écouter son premier bulletin tantôt. On a l'équipe de la presse canadienne qui ajoute son grain de sel à tout ça. Ouais, c'est un beau travail d'équipe. Vraiment. Donc, vous pouvez vous abonner à l'infolettre gratuite pour un peu faire ce que je vous ai fait là. Donc, aller chercher les grandes lignes. C'est ce que j'ai reçu hier soir là, dans ma boîte courriel. Pas plus de recherche que ça, en fait. c'est du tout cuit dans le bec, les amis. Vraiment. Donc, allez-y. montetford.com.

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1: 6h14, vous êtes dans On part ça de même et on a un récent sondage qui a été publié concernant les propriétaires de PME au Québec. On dit d'abord près de 9 entrepreneurs sur 10. Donc on est à 88% dans ce sondage-là. Donc 88% qui ont déjà vécu au moins un défi, une pression ou un revers inattendu au cours de la dernière année. C'est clair, là. C'est clair qu'en étant en affaires, c'est pas un long fleuve tranquille, hein? C'est pas tout le temps rose, c'est pas tout le temps beau. Il y a des défis, des fois plusieurs, coup sur coup. Ça, c'est sûr. On dit que 61% de ces gens-là qui ont vécu des défis, là, ont revu leur façon de se préparer. On a 22% aussi qui déclarent ne pas avoir d'assurance pour entreprise. Là, c'est un enjeu, en fait, d'ailleurs. Si je vais un peu plus loin de ce côté-là, on dit que près que la moitié des entrepreneurs disent que c'est difficile et frustrant de souscrire à une assurance. Mais on dit aussi que si les gens n'étaient pas entièrement couverts par une assurance, là, donc près de la moitié des gens disent qu'ils ne seraient pas capables d'assumer une dépense imprévue supérieure à 10 000. Dans une PME, 10 000 $, c'est pas tant que ça, là. Donc, c'est souvent, hein? On vit avec ce risque-là. On vit dangereusement dans la vie de tous les jours, dans notre famille et tout ça. Mais en affaires aussi, des fois, on est sur la ligne. Il faut rester du bon bord de la ligne. C'est ça, la patente, là. C'est pas toujours facile. 50% des entrepreneurs ont connu des difficultés financières directes. 38% ont subi les effets de la conjoncture économique. On dit que maintenant, 69% accordent plus d'importance à protéger leur entreprise, plus qu'il y a un an. Et 72% disent avoir pris les bonnes mesures pour aider leur entreprise. Et 73% en terminant disent que l'assurance pour entreprise devrait faire partie intégrante de la planification des affaires. Ça, c'est votre choix, hein? C'est comme dans la vie aussi, à la maison. Si on est assuré, tu sais. Oui, combien? Grosse assurance? Assurance minimale? Comment on s'organise? Après ça, on se croise les doigts, hein? Qu'on n'ait pas besoin, finalement. Ça, c'est peut-être de jouer avec le feu, comme dirait l'autre. Donc, effectivement, faut penser à ça. Donc, pour les propriétaires, là, les dirigeants d'entreprise et tout ça, à l'écoute ce matin, là, en préparation de leur journée, peut-être déjà assis au bureau, là, en train de faire un peu de paperasse. Ben, c'est ça, là. Est-ce que votre entreprise est bien assurée, est bien couverte? C'est peut-être la question qu'on pourrait se poser ce matin. La musique de Daniel Bélanger, tout de suite, ça s'appelle Les Deux Printemps à Viva 105.5. Ses yeux!

0: 6h24, j'ai en musique pour vous dans quelques minutes les deux frères et aussi King Melrose. On va voir les plus récents détails de la météo. Pas chaud pour partir la journée. Et un bulletin complet d'infos locales et régionales pour vous. À Viva 105.5.
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3: Bonjour, ici Boris Chassagne. À 13 jours du scrutin du 5 octobre prochain, un nouveau sondage publié hier fait ressortir les dernières tendances électorales au Québec. Selon ce coup de sonde Palace Québec, réalisé vendredi dernier, le Parti québécois reste en tête avec 28 % des intentions de vote. La coalition Avenir Québec et les libéraux sont nés à nez en deuxième position. Ils ont la faveur de 22 % des électeurs. Le Parti conservateur d'Éric Duhaime occupe la troisième place, avec 16 % des intentions de vote. Québec solidaire ferme la marche avec 11 % des voix. Le ministère des Transports et de la Mobilité durable profite de la semaine de la sécurité ferroviaire qui s'est ouverte hier pour rappeler que les voies ferrées du trajet Québec central ne sont pas des lieux de passage ou de loisirs, d'autant que les trains circulent déjà entre Sainte-Marie et Vallée-Jonction et que les travaux se poursuivent jusqu'à Thetford Mines. Le ministère qui demande à la population de respecter la signalisation en place et de se tenir à une distance sécuritaire des rails. La première édition de la montée des pompiers de Thetford a permis de recueillir près de 2 000 $ en dons. Le défi consistait à gravir les quelques 200 marches du Cap Étroit le plus souvent possible. 51 participants ont cumulé un total de 470 montées. Les sommes récoltées seront remises à la maison Le Périscope et au centre de stimulation l'Intercom. Et Isabelle F. Gilbert accède à la présidence du conseil d'administration du cégep de Beauce-Appalaches. Elle succède à François Giroux, qui a assumé 2 mandats à la présidence. Madame Gilbert est actuellement à l'emploi du centre de services scolaires de la Beauce-et-Chemin, où elle est directrice générale adjointe et responsable de l'accompagnement des écoles et des centres. C'était vos manchettes. 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Bonne journée à notre antenne.
4: On a, pour ce qui est des détails de la météo, un mélange de soleil et de nuages pour aujourd'hui. Ça devrait se tasser, ces nuages-là, bientôt. Ouais, parce que c'est une belle journée prévue. Maximum à 17 degrés. Ce soir, cette nuit, ciel dégagé, minimum à 1, avec gel par endroit. Ouais, il y a un avis jaune de gel en vigueur en ce moment. Et pour la journée de demain? Plein soleil avec un maximum à 19 degrés. Donc, des belles journées, des nuits froides, c'est un peu ça le topo. En ce moment, on est à 1 degré.
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4: Je suis en préparation d'une première chronique showbiz. Ouais, j'ai du stock en masse à vous mentionner, sérieusement. C'est impressionnant. Et sérieusement, ça paraît qu'on est de retour un peu à la routine. Là. Quand l'automne revient, officiellement d'ailleurs, l'automne débute aujourd'hui. Là. Quand l'automne revient, les nouveautés arrivent à la télé, au cinéma, les nouveautés musicales et tout ça. Donc plein d'affaires à vous dire. Entre autres, on va vous parler de cinéma québécois. On va vous parler d'humour. On va vous parler de musique. Un nouvel extrait que je vais vous faire entendre. Un nouvel album en préparation aussi pour un chanteur québécois. Un poète dans son âme. Ouais. Vraiment, c'est bien écrit, tout ça. Donc, j'ai à vous proposer ça et bien d'autres affaires en cours de route. On a la musique des deux frères avec Nirvana. Ça, c'est dans quelques minutes. Mais d'abord, c'est tout de party, là. Ouais, pour débuter la journée avec King Melrose. Voici, viens nous rejoindre. Vous êtes dans On passe ça de même à Viva 105.5.

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1: 6h35. Est-ce que vous savez c'est quoi le répertoire éléphant? Là-dessus, là, vous allez retrouver près de 270 longs métrages. Donc, la mission d'éléphant, c'est de préserver, restaurer et faire rayonner le patrimoine du cinéma québécois. Et là, les abonnés d'Illico Plus vont pouvoir visionner ces films-là. Là, on commence graduellement. On en a une trentaine là, qui sont là. Puis on dit que cet automne, à peu près tout ce qu'on a conservé depuis toutes ces années-là, ça va se retrouver sur Illico Plus. 75 ans de cinéma d'ici. Un homme et son péché. La neuvaine des femmes en or. La vraie nature de Bernadette. Jésus de Montréal. Ding et Dong, le film. Eldorado, Maelstrom. Elvis Graton 2. Miracle à Memphis. La grenouille et la baleine. Vous comprenez un peu, là. Donc, c'est vraiment très intéressant. 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Ensuite, on a le gala Les Oliviers qui est en préparation. On a ajouté des catégories. On se renouvelle un peu. On va refléter un peu mieux l'humour d'aujourd'hui. C'est Corinne Côté pour une troisième année consécutive qui sera à l'animation du gala. Ce sera présenté le 21 mars prochain sur Ici Télé et Ici Tout.tv. Et on en est à la 28e édition. Donc, des nouvelles catégories, entre autres, pour la création vidéo et le numérique. On va faire une belle place pour ça. Les productions audiovisuelles également. On va avoir la salle de spectacle de l'année, le Comedy Club de l'année, l'agence de spectacle de l'année. Donc, très cool. Vraiment, c'est sûr qu'on pourrait tout le temps continuer hein, sur le pilote automatique, comme on dit. Donc, on s'en va avec ça, on change rien, puis tout est beau. Mais non, on s'ajuste. Moi, j'aime ça. C'est vraiment très, très cool. On a Mathieu Lippé, lui qui a annoncé la sortie de son nouvel album « La magnificence des choses qui renaissent ». Son album va sortir le 25 septembre prochain. Et son nouvel extrait, lui, est déjà disponible pour écoute et en téléchargement sur les différentes plateformes numériques. Ça s'appelle « Le flot de l'instant ».

la poésie, hein? Oh, ouais, des jeux de mots rapides et tout ça. Donc, il faut suivre la game, sinon on est tout mêlé dans ce qui se passe. Mais ouais, c'est ça. C'est du nouveau matériel pour lui. Il y aura une tournée québécoise. J'ai vu ça passer. Donc, cet automne, oui. Septembre, octobre, novembre et tout ça. Mais il y a une tournée européenne aussi. Ben oui, fin octobre, début novembre. Il sera en Espagne notamment et en France. Donc, très cool. Vraiment. Donc, le nouveau matériel de Mathieu Lippé, c'est à surveiller de ce côté-là. On a la musique d'Ariane Moffat maintenant à vous proposer. La chanson.

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1: 6h43. Revue de presse de ce mardi 22 septembre 2026. Ça s'en vient d'ici quelques minutes à peine. Le temps d'écouter Marc Dupré et la collabo entre Roxane Bruno et Michael Bublé à Viva 105.5.
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6h52, revue de presse. On débute avec le Journal de Québec. Selon un plus récent sondage léger, 13 points d'avance chez les francophones. Le PQ se rapproche de la majorité. La CAQ recule chez les 55 ans et plus. Et Duhaime s'impose à Québec. Et ensuite, hier, on avait un article. On dit 100 médecins à 98 ans. Combien d'autres comme elle? D'ailleurs, on fait comme une espèce de détail, d'ajout d'infos de ce côté-là. Des décennies de promesses brisées. Ensuite, avec le Journal de Montréal, 4 heures d'avance pour un stationnement. Ça, c'est concernant le REM à Brossard. Donc, les gens arrivent, certains arrivent, jusqu'à 4 heures avant, mettons, l'heure habituelle pour essayer d'avoir une place de stationnement. C'est un beau chaos, hein? Et le fun au bout, on capote. Sur lesoleil.com, ensuite, ça, c'est vraiment quelque chose qui va être très médiatisé, très suivi aujourd'hui. Donc, Guy Turcotte va comparaître aujourd'hui devant la Commission des libérations conditionnelles. Ensuite, le Festival d'été de Québec remercie l'un de ses vice-présidents et l'ex-sorcière Noémie O'Farrell aux États-Unis dans un film français. Hein? Ben oui, pourquoi pas? Sur la tribune.ca, grève et vol annulés, au moins 1 000 $ par jour de retard réclamé à WestJet. Un match préparatoire loin d'être comme les autres pour Zachary Bolduc et Samuel Montembeau hier, hein, à Trois-Rivières. C'était vraiment très cool, belle ambiance. Victoire du CH en prolongation contre les Sénateurs d'Ottawa, 3-2, but de Cole Caulfield. Ben oui, c'est ça, c'est lui, c'est Monsieur Prolongation, ça. Ouais, ouais, ouais. Et route et transport collectif, oui, massif pour des péages au Québec. Donc, vous avez ça à lire à la une de vos différents quotidiens ce matin. On va nous autres terminer ensemble cette première heure avec Kaolin. Voici Partons vite à Viva 105.7.

0: 6h58, j'ai en musique dans quelques minutes une nouveauté avec Stella Lefty. Ouais, Jennifer Page. Ça, c'est dans les années 90. C'est pas une nouveauté, ça. Mais c'est parfait pour le lunch. 80, 90, 2000. On se parle de ça tantôt. On va avoir de la météo et de l'info nationale et internationale à Viva 105.5.
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3: Bon mardi, ici Louis-Philippe Arnoirel. Le gouvernement du premier ministre Mark Carney a déposé hier un projet de loi de grande envergure visant à accélérer les autorisations pour les grands projets. Ce projet de loi vise aussi à réduire les délais d'examen et à créer des régions d'intérêt national afin d'approuver au préalable certains types de projets. De hauts responsables gouvernementaux ont indiqué que les régions d'intérêt national proposées bénéficieront du même traitement que les projets d'intérêt national. Le projet de loi propose également de retirer à l'Agence canadienne d'évaluation d'impact la responsabilité d'examiner de nombreux grands projets tels que les pipelines et les lignes de transport d'électricité. Par ailleurs, le gouvernement libéral à Ottawa a pris des mesures visant à imposer de nouvelles conditions à une partie controversée du Code du travail du Canada hier. Les modifications proposées doivent imposer des conditions plus strictes à la capacité d'Ottawa à mettre fin aux grèves, mais les dirigeants syndicaux affirment que cette législation reviendrait à restreindre les droits des travailleurs. Bon nombre des modifications proposées portent sur l'article 107 du Code du travail, une disposition controversée à laquelle le gouvernement a eu recours ces dernières années pour mettre fin à des grèves. Le ministre devrait désormais remplir deux conditions avant de pouvoir invoquer l'article 107. La première exigerait qu'il déclare un conflit qui porte atteinte à l'intérêt national. Elle devrait également prendre en compte un rapport établi par un nouveau médiateur spécial. Et la Cour fédérale a rejeté la demande d'Ottawa visant à faire annuler une action en justice accusant le gouvernement de n'avoir aucune intention d'atteindre son objectif de réduction des émissions de gaz à effet de serre pour 2030. Un groupe de défenseurs du climat a intenté une action en justice contre le gouvernement fédéral en juin. Ce groupe soutient que les récents changements de politique ont éloigné Ottawa des objectifs législatifs. Dans une requête récente, les avocats du gouvernement ont fait valoir que la Cour fédérale n'avait pas le pouvoir d'ordonner à Ottawa de prendre des mesures pour atteindre ses objectifs. C'est ce qui complète vos actualités Arsenal Média. Passez une bonne journée sur nos ondes.
4: À la météo, aujourd'hui, on nous dit, là, mettons, là, dans le best du best, ce sera soleil et nuages. Là, il y a, oui, du bleu, un petit peu, mais encore trop de nuages à mon goût. Donc, ça devrait se dégager tout ça pendant la journée. Maximum à 17 degrés. Ce soir, cette nuit, un minimum à 1 avec gel par endroit. Et pour la journée de demain, une belle journée ensoleillée avec un maximum à 19 degrés. Et on a toujours notre petit 1 en ce moment, centre-ville. Tête feu!

7h04. Et c'est Drizzen qui est là. Jusqu'à 8h45. Ensuite, il y aura ma collègue Diane Simard qui va prendre le relais. En fait, tu seras là deux fois plutôt qu'une, Alain, pendant la journée. Donc, viva l'avant-midi de 8h45 à midi. Et viva l'après-midi de 13h à 16h. Et entre les deux, il y aura Julie Barry pour le lunch 80, 90, 2000. Donc, un beau 60 minutes avec trois belles décennies de musique. D'ailleurs, on s'en va par là, un bel avant-goût pour l'émission, là, d'ici quelques secondes. Je vais vous parler d'un nouveau programme d'aide financière avec la ville de Thetford. On a lancé ça il y a tout ça quoi, un peu plus d'une semaine maintenant. On manquait de temps un peu pour vous en parler. On va régler ça ce matin. Et on va avoir besoin aussi de vos talents de photographe. Ouais, hein? Pourquoi? Aha! Je vous donne toutes les explications tantôt. C'est la chanson Crush. On va venir partir notre deuxième heure ensemble avec Jennifer Page à Viva!

7h08, en vous souhaitant un très, très bon début de journée. Bon mardi, je vous disais en ouverture d'heure qu'on aurait besoin de vos talents de photographe. Ouais, ouais, ouais. C'est avec le député de Mégantic, l'érable Lobinière, Luc Berthold, qui va arriver avec son calendrier de 2027. Hein? C'est une tradition, d'ailleurs, depuis plusieurs années déjà. Et là, ce qu'on veut, c'est que les gens de la circonscription, donc les gens de Thetford, les gens de la MRC des Appalaches, prennent des photos, envoient des photos. Donc, un concours photo qui est en plein en cours en ce moment. D'ailleurs, vous devez envoyer ça au plus tard le 12 octobre. Donc, vous avez encore quelques semaines pour faire ça. Vous envoyez votre photo par courriel à luc.berthold en commercial parl.gc.ca. Donc, ce qu'on veut, évidemment, parce qu'il y a quand même des petits critères à remplir et à respecter, on veut que la photo soit prise dans la circonscription, ça va de soi. Hein? On veut avoir les plus beaux paysages, peut-être des endroits que vous visitez, des clichés qui font comme « Ah ouais, c'est donc bien beau, t'as pris ça où? » c'est ça qu'on veut. On veut des photos qui ont peut-être fait susciter des réactions en publication, peut-être sur les réseaux sociaux et tout ça. On dit être en format paysage, ça c'est important. Être non modifié et être de bonne qualité, évidemment, parce qu'on veut y aller en impression ensuite pour ce calendrier de 2027. Donc, je vous dis ça, de penser à ça ou de prendre vos appareils, là, votre téléphone, peu importe, de regarder. Ah ouais, j'en ai une pas pire ici, là. Je pourrais peut-être l'envoyer. Donc, ouais, je remets la feuille sur ma pile. Je pourrais vous en reparler plus tard, là, quelques jours avant que ça se complète, là, ce concours photo-là. Mais là, c'est le temps d'y penser. On a en musique une nouvelle artiste, en fait, qui est arrivée dans les derniers mois avec tout un succès. Vraiment, c'est une Américaine, premièrement. Son nom, c'est Stella Lefkowski. Son nom d'artiste, Stella Lefty. Donc, ouais, un premier album en studio et en carrière, Long Way Home, et un gros, gros succès pour cette country pop qui s'appelle Boston. Et je vous la propose tout de suite. À Viva 105.5!

Vous êtes dans, on part ça de même. On a la ville de Thetford dans les dernières journées, dernières semaines, qui a lancé un nouveau programme d'aide financière. En fait, on veut soutenir avec ça les propriétaires pour la préservation du patrimoine bâti. D'ailleurs, on dit qu'environ 600 bâtiments sur le territoire de la ville qui ont été ciblés par le programme. Donc, les projets devront représenter un coût minimal de 5 000 et l'aide financière sera accordée pour des travaux qui vont s'élever jusqu'à 125 000. On pourra même couvrir jusqu'à 50 % des dépenses admissibles. Et d'ailleurs, pour ce qui est des travaux admissibles, on parle de réparation, de restauration de composantes d'origine, de remplacement d'éléments détériorés par des matériaux compatibles. Également, on dit des travaux qui vont permettre de maintenir ou de retrouver les caractéristiques patrimoniales du bâtiment. Certains travaux d'entretien pour contribuer à la conservation, les interventions urgentes qui touchent la structure ou l'enveloppe du bâtiment, ou des études, des expertises, donc des audits techniques, des carnets de santé, des propositions de restauration. Donc ça, c'est vraiment important de ce côté-là. D'ailleurs, il y a une séance d'information pour les propriétaires visés. Ça s'en vient, là, ça va avoir lieu le 29 septembre prochain. Donc ça pourrait être un espèce de point de départ là, pour aller chercher des détails supplémentaires là-dessus. Et si jamais vous voulez de l'info, vous pouvez aller sur le site web de la ville, villethetford.ca, dans la section « Vivre à Thetford ». Ensuite, vous allez cliquer sur « Programme d'aide financière ». Donc, vous aurez accès à tout ça. Donc, pas plus compliqué. Moi, dans les dernières minutes, je me suis versé, pas un verre, mais une tasse de jus. Ouais. Donc là, je lève ma tasse de jus, puis William Deslauriers, lui, lève son verre à vous autres. Merci d'être là. Merci de vous réveiller avec nous autres à Viva 105.5.

0: 7h18, on a pour vous dans les prochaines minutes en musique Matt Simons. On va avoir la question extrême aussi que j'aurai à vous poser. J'ai de la météo et j'ai aussi un bulletin complet d'informations locales et régionales à Viva 105.5.
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0: 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Là, ce salon de toilettage et café canin, un bel atelier canin qu'on aura à vous proposer. C'est Stéphane Corriveau, d'ailleurs, éducateur canin, qui sera sur place. C'est très cool. Honnêtement, l'atelier, là, ça s'appelle « Comment apprendre à mon enfant à interagir et se comporter avec un chien. » Ça, c'est super important parce que souvent, on va se le dire, là, les enfants sont tout contents de voir un chien. « Ah, le pitou, le pitou! » Puis là, on s'approche en s'excitant puis en criant. Le chien, lui, il sait pas trop, là. Il sait pas trop. Il va peut-être bien réagir, sûrement qu'il va bien réagir, mais ça reste un animal quand même. Donc, il faut bien éduquer le chien, mais l'enfant aussi, à faire les bonnes affaires. Donc, je trouve ça très cool. D'ailleurs, vous pouvez aller sur la page Facebook au Chien Latté. Question d'avoir tous les détails sur cet atelier canin de ce samedi. Sinon, vous pouvez passer directement au centre-ville de Thetford. C'est au 215 rue Notre-Dame-Ouest.
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2: Bonjour, ici Boris Chassaigne. À 13 jours du scrutin du 5 octobre prochain, un nouveau sondage publié hier fait ressortir les dernières tendances électorales au Québec. Selon ce coup de sonde Palace Québec, réalisé vendredi dernier, le Parti québécois reste en tête avec 28 % des intentions de vote. La coalition Avenir Québec et les libéraux sont nez à nez en deuxième position. Ils ont la faveur de 22 % des électeurs. Le Parti conservateur d'Éric Duhaime occupe la troisième place avec 16 % des intentions de vote. Québec solidaire ferme la marche avec 11 % des voix. Le ministère des Transports et de la Mobilité durable profite de la semaine de la sécurité ferroviaire qui s'est ouverte hier pour rappeler que les voies ferrées du trajet Québec central ne sont pas des lieux de passage ou de loisirs, d'autant que les trains circulent déjà entre Sainte-Marie et Vallée-Jonction et que les travaux se poursuivent jusqu'à Thetford Mines. Le ministère qui demande à la population de respecter la signalisation en place et de se tenir à une distance sécuritaire des rails. La première édition de la montée des pompiers de Thetford a permis de recueillir près de 2 000 $ en dons. Le défi consistait à gravir les quelques 200 marches du Cap-Étroit le plus souvent possible. 51 participants ont cumulé un total de 470 montées. Les sommes récoltées seront remises à la maison Le Périscope et au centre de stimulation l'Intercom. Et Isabelle F. Gilbert accède à la présidence du conseil d'administration du Cégep de Beauce-Appalaches. Elle succède à François Giroux, qui a assumé deux mandats à la présidence. Madame Gilbert est actuellement à l'emploi du centre de services scolaires de la Beauce-et-Chemin, où elle est directrice générale adjointe et responsable de l'accompagnement des écoles et des centres. C'est à vos manchettes. 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Bonne journée à notre antenne.
3: Pour ce qui est des détails de la météo, on a encore pas mal de nuages, un peu trop là, à mon goût. D'ailleurs, on dit aujourd'hui soleil et nuages, donc le dégagement devrait se faire, là, j'espère, plus tôt que tard, avec un maximum à 17 prévu aujourd'hui. On a un minimum à 1 avec gel par endroit. Ah non, pas ça, c'est plate. D'ailleurs, il y a un avis jaune de gel, justement, qui est en vigueur. Pour la journée de demain, belle journée ensoleillée, ça se prend bien, avec un maximum à 19. Et en ce moment, on est à 1 degré.
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3: Avant d'y aller avec notre question du jour, je vous redonne celle d'hier et avec la réponse qui vient avec ça. Donc hier, ça allait comme suit. 16 % des gens disent qu'ils ne feraient jamais ceci à bord d'un avion. La bonne réponse qu'on n'a pas trouvée, malheureusement, c'était de voyager avec un bébé. Ouais, souvent, des fois, les gens se disent « Ah ouais, mon bébé va pleurer tout le temps, il va déranger tout le monde. » Ben non, faites ça. Voyagez avec vos enfants. Là. Moi, les miens, là, je les ai trimballés partout dès le jeune âge. C'est comme ça qu'on les habitue, hein, avec les gens et tout ça. Donc, faites pas la même erreur que les gens qui ont répondu ça. Là. La question d'aujourd'hui, 14 % des femmes disent qu'elles évitent de faire ceci seules. 14 % des femmes disent qu'elles évitent de faire ceci seules. De quoi s'agit-il, selon vous?
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3: Et là, là, s'il vous plaît, ne pensez pas croche à la maison. Mais non. Hey, non, non, non. C'est une émission familiale, ça, là, ici. Là. Donc, 14 % des femmes disent qu'elles évitent de faire ceci seules. De quoi s'agit-il? Vous avez une réponse à me donner. Ou deux ou trois, peu importe. Je veux qu'on s'essaie. C'est pas évident, mais il y a quand même des choix de réponse, c'est sûr. Ben oui, donc lâchez-vous là, aidez-moi un peu, là. 418-335-7533. 418-335-7533. Donc par téléphone ou par texto, je veux vos réponses. On va faire ça aussi peut-être. Messenger, page Facebook, Viva1055, courriel, site web Viva1055.com. On a à peu près une bonne demi-heure ensemble là, pour regarder tout ça. Donc on va en profiter dans les prochaines minutes. Moi, ce que j'aurai à faire dans quelques minutes, c'est une petite jasette. Ben oui, avec Camille Nolin Chauvette du CAPS Complexe Mieux-Être. Dans 3 minutes à peu près, on va la retrouver avec nous autres. On lui pose un paquet de questions au fil de l'entrevue. Pour se rendre là, la musique de Matt Simon, ça s'appelle Catch and Release. Vous êtes dans On part ça de même à Viva 105.5.

0: Il est 7h29 en vous souhaitant un excellent début de journée. Merci d'être là. Et elle est en studio, on lui parle, c'est Camille Nolin-Chauvette pour le CAPS, Complexe Mieux-Être. Bon matin à toi Camille.
1: Bon matin.
0: Comment ça va?
1: Ça va bien, merci. Merci de me recevoir.
0: Ben, ça fait plaisir, merci d'y être. On va parler de toi, on va parler de ton métier. Tu es nutritionniste.
1: Oui, c'est ça.
0: Parle-moi de toi, qui est Camille? Qui est cette nutritionniste-là maintenant là, avec le CAPS? Là?
1: Oui, oui. Ben, j'ai rejoint là, récemment l'équipe là, au CAPS, au Cégep de Tedford. Mon rôle, là, c'est de développer une toute nouvelle offre de services en nutrition qui s'adresse vraiment à tout le monde. Donc, autant aux étudiants qu'aux citoyens de la région, mais aussi aux entreprises et aux différentes organisations d'ici.
0: Tu es une fille de quel endroit?
1: De Victoriaville.
0: Fille de Victo!
1: Oui.
0: Bon, la région des Bois-Francs. Donc, tu fais la route, tu te promènes un peu?
1: Oui, ça, puis d'Israëli.
0: OK, mais je suis quand même pas si loin.
1: Hein? Non, c'est
0: on
1: pas si loin.
0: On écoute la radio en faisant la route.
1: Oui, exactement.
0: Ah, ça, c'est bien, ça, c'est bien. Camille, on va parler des services offerts. Là. C'est un peu le nerf de la guerre de la chronique de ce matin. Parle-moi de ça un petit peu. Là.
1: Oui, on offre plusieurs services là, qui touchent la nutrition. Premièrement, on offre le service là, que les gens ils connaissent généralement le mieux, c'est-à-dire les consultations nutritionnelles individuelles. Mm-hmm. Sont offertes là, principalement à distance, mais aussi en présence selon là, les besoins. Ensuite, on propose des conférences, des webinaires. Ça peut être offert dans les écoles, les entreprises ou d'autres organisations, mais aussi au grand public là, par inscription individuelle. Sinon, il y a des ateliers qui ressemblent un peu aux conférences, mais qui se donnent en groupe de seulement 6 personnes.
0: OK.
1: Ça fait que c'est un peu plus personnalisé puis beaucoup plus interactif. Les participants, ils peuvent encore plus échanger ensemble, ils peuvent poser leurs questions, mettre les notions en pratique, fait que c'est vraiment plus personnalisé. Puis finalement, on offre un autre service qui est un peu moins connu, c'est l'accompagnement en épicerie.
0: OK.
1: C'est en groupe de 6 personnes aussi. J'accompagne là, les participants directement là où les choix alimentaires se font, donc à l'épicerie. Puis ça permet aux gens de poser leurs questions, de découvrir des nouveaux produits, des alternatives intéressantes, t'sais, d'apprendre à lire les étiquettes nutritionnelles, mieux comparer les produits entre eux.
0: Et souvent, on fait le saut, hein? Quand on comprend un peu l'étiquetage des produits, on fait « Ah ouais, il y a ça, ah ouais, c'est comme ça que c'est fait, puis tout ça.
1: Oh, »
0: Ça,
1: oui.
0: Ça peut être très bien, honnêtement.
1: Oui, oui, vraiment. Quand les gens y apprennent qu'on offre ce service-là, ils sont surpris. Puis, t'sais, moi, je dis tout le temps, c'est de là que ça part, là.
0: Mm-hmm.
1: C'est là qu'on choisit à l'épicerie qu'est-ce qu'on met dans notre panier et qu'on va les consommer après. C'est important. Ça a été mis en place, l'étiquetage nutritionnel, pour protéger le consommateur. Donc, c'est vraiment important de bien comprendre. Là.
0: Tu parlais de conférences aussi tantôt. Il y en a une, d'ailleurs, qui est en préparation. Ça s'en vient le 29 septembre.
1: Oui, c'est ça, exactement. Donc, le 29 septembre prochain, à midi, au deuxième étage du complexe sportif Desjardins de Tedford Mines, on a fait notre toute première conférence qui va s'intituler « Apprendre à lire et comprendre l'étiquetage nutritionnel ». Donc, c'est exactement de ce qu'on vient de parler.
0: Mm-hmm.
1: L'objectif, là, c'est de montrer concrètement comment mieux comprendre les informations qu'on retrouve sur les emballages, comparer les produits entre eux et surtout aller au-delà du marketing alimentaire pour faire des choix qui correspondent vraiment mieux là, aux besoins.
0: Parce que souvent, il y a de la pression aussi. Moi, j'ai 2 enfants à la maison. Souvent, il y a une certaine pression de « mes amis mangent ça, mes amis boivent ça, donc je veux ça moi aussi ». C'est vrai, ça?
1: Ah
0: ça
1: oui, oui, l'influence sociale, oh, ouais. Et tout ce qu'on voit sur les réseaux, TikTok, les Reels, ouais, c'est vraiment de tout essayer de départir un peu du tout ce qui est du vrai, du faux.
0: Exact.
1: Fait que j'invite dès maintenant là, les gens à s'inscrire à la conférence sur la plateforme Amelia. Puis ils peuvent aussi aller découvrir tous nos services puis nos prochaines activités qui soit sur notre site Internet du CAPS ou sur notre page Facebook.
0: Donc, capstedford.com.
1: Oui, exactement.
0: Hein?
1: Oui!
0: Bonne mémoire, hein?
1: Bon.
0: Et la conférence, qui la donne, la conférence?
1: C'est moi.
0: Ah oui?
1: Oui, c'est moi.
0: C'est le fun, ça?
1: Oui.
0: Tu disais que t'aimais jaser, là,
1: oui.
0: Tu vas jaser.
1: Hein? J'adore ce jaser. Pour ceux qui me connaissent, là, ouais. Camille puis la jasette, c'est ça.
0: C'est parfait, non, mais c'est parfait. C'était à ta place ce matin.
1: Exactement.
0: En fait, c'est ça qu'on va retenir. Ben, merci, Camille, pour cette entrevue de ce matin.
1: Ben, merci
0: Je
1: à toi.
0: Je te souhaite une très, très belle journée, puis on se dit peut-être à la prochaine.
1: Oui, j'aimerais beaucoup ça,
0: pourquoi
1: merci.
0: Pas? Bon, bonne journée à toi.
1: Merci, bye.
0: Salut, bye-bye. Donc, on vient de jaser, nous autres, avec Camille Nolin-Chauvette, qui est nutritionniste au CAPS, Complexe Mieux-Être. On a en

7h37. Vous êtes en direct de notre studio d'Éco-Surface à Meublement Sévigny. Et j'ai la question extrême à vous rappeler, hein? Ça va comme suit. 14% des femmes disent qu'elles évitent de faire ceci seules. Ce serait quoi la réponse, mettons, là? La bonne réponse du jour, là. José dit faire son épicerie. Ah, OK. C'est sûr que des fois, faire l'épicerie en duo, en couple ou en famille, t'as un peu plus le fun. C'est sûr que quand tu y vas tout seul, ça peut être assez plate, merci. Martine dit voyager, ça pourrait être une bonne réponse. Patrice aussi, lui, m'a répondu via texto d'aller manger au resto toute seule. Donc peut-être que ça peut être ça aussi. Je vous rappelle la question, je veux d'autres réponses. On a une vingtaine de minutes encore pour le faire. Donc 14% des femmes disent qu'elles évitent de faire ceci seules. De quoi s'agit-il? Vous pouvez m'appeler, vous pouvez me texter. Gênez-vous pas. Jamais. Gênez-vous jamais pour m'appeler ou m'écrire. 418-335-7533. 418-335-7533. Tyler Shaw et Sarah Diamond maintenant pour With You à Viva 105.5.

0: 7h42, j'ai une autre chronique showbiz pour vous autres là, dans les prochaines minutes. Mais d'abord, la plus récente de Dasha. Ça s'appelle Memo. À Viva 105.5!
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1: 7h48, on parle du répertoire éléphant. Là-dessus, on a près de 270 longs métrages. Et la mission d'éléphant, c'est de préserver, restaurer et faire rayonner le patrimoine du cinéma québécois. Donc, on a environ 75 ans de cinéma qui se retrouve là-dessus. Et là, ça débarque sur Illico Plus. Donc, si vous êtes abonné Illico Plus, vous allez pouvoir suivre ça, ces films-là. Ding et Dong, le film, mettons, La guerre des Tucs, Le King des Kings, Elvis Graton. Il va être sur place, Eldorado, Maelstrom, La Neuvaine, Jésus de Montréal. Il y en a des films. C'est incroyable. Donc, si vous êtes sur Illico Plus, vous aurez l'embarras du choix du cinéma québécois. Ensuite, on va se parler du gala Les Oliviers. On a beaucoup d'infos à vous donner, des dates et tout ça. Ce sera présenté premièrement le 21 mars. C'est sur ICI Télé, ICI Tout.TV. Et pour une troisième année consécutive, c'est Corinne Côté qui en sera l'animatrice. Et on aura de nouvelles catégories. Donc, on veut un peu ajuster ça à la réalité d'aujourd'hui. Donc, des catégories notamment pour la création vidéo et numérique. On va avoir aussi les productions audiovisuelles qui vont être ciblées. On va avoir la salle de spectacle de l'année, le comedy club de l'année, l'agence de spectacle de l'année. Donc, c'est vraiment intéressant. En plus, évidemment, des statuettes déjà qu'on distribuait. Donc, ouais, il va y avoir, comme on dit, pas mal de récompenses de ce côté-là. Et on complète avec Mathieu Lippé, qui annonce la sortie de son nouvel album, La magnificence des choses qui renaissent. Et l'album sera disponible dès le 25 septembre. Je vous fais entendre son premier extrait qui s'appelle Le flot de l'instant.

Cette chanson-là est disponible dès maintenant pour écoute et en téléchargement numérique. Et d'ailleurs, Mathieu Lippé, oui, est en tournée au Québec, mais va aller faire un tour cet automne en Europe. J'ai vu un spectacle en Espagne et plusieurs en France également. Ben, très, très cool!

0: Il est 7h57, question extrême pour aujourd'hui. Je vous la redonne et on va y aller avec les réponses aussi qu'on a obtenues et je vous donnerai la bonne réponse ensuite. 14% des femmes disent qu'elles évitent de faire ceci seules. Claudia, aller au garage pour faire réparer l'auto. Christine, aller au restaurant. Nadia dit magasiner. Ensuite, via texto. José dit aller dans un bar seul ou prendre une marche le soir. Solange, voyager. Faire son grand ménage, c'est sûr, ça c'est plate rare de faire ça tout seul. Faire son lit, Eric, faire un long trajet en automobile, c'est tout plein de bonnes réponses, ça. Vraiment. Tout plein de bonnes réponses. Mais la bonne réponse, donc 14% des femmes disent qu'elles évitent de faire ceci seules. La bonne réponse, c'était d'entrer seule dans un stationnement intérieur, donc pour aller stationner le véhicule. Ah, on n'était pas là, hein? Non, c'est pas grave. On se réessaye demain. Ben oui. Michael Jackson s'amène en musique. Lou Kala également. On va voir les détails de la météo et un bulletin complet d'informations nationales et internationales avec notre journaliste Louis-Philippe Arnois-Harel à Viva 105.5.
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3: Bon mardi, ici Louis-Philippe Arnoirel. Le gouvernement du premier ministre Mark Carney a déposé hier un projet de loi de grande envergure visant à accélérer les autorisations pour les grands projets. Ce projet de loi vise aussi à réduire les délais d'examen et à créer des régions d'intérêt national afin d'approuver au préalable certains types de projets. De hauts responsables gouvernementaux ont indiqué que les régions d'intérêt national proposées bénéficieront du même traitement que les projets d'intérêt national. Le projet de loi propose également de retirer à l'Agence canadienne d'évaluation d'impact la responsabilité d'examiner de nombreux grands projets tels que les pipelines et les lignes de transport d'électricité. Par ailleurs, le gouvernement libéral à Ottawa a pris des mesures visant à imposer de nouvelles conditions à une partie controversée du Code du travail du Canada hier. Les modifications proposées doivent imposer des conditions plus strictes à la capacité d'Ottawa à mettre fin aux grèves, mais les dirigeants syndicaux affirment que cette législation reviendrait à restreindre les droits des travailleurs. Bon nombre des modifications proposées portent sur l'article 107 du Code du travail, une disposition controversée à laquelle le gouvernement a eu recours ces dernières années pour mettre fin à des grèves. Le ministre devrait désormais remplir deux conditions avant de pouvoir invoquer l'article 107. La première exigerait qu'il déclare un conflit qui porte atteinte à l'intérêt national. Elle devrait également prendre en compte un rapport établi par un nouveau médiateur spécial. Et la Cour fédérale a rejeté la demande d'Ottawa visant à faire annuler une action en justice accusant le gouvernement de n'avoir aucune intention d'atteindre son objectif de réduction des émissions de gaz à effet de serre pour 2030. Un groupe de défenseurs du climat a intenté une action en justice contre le gouvernement fédéral en juin. Ce groupe soutient que les récents changements de politique ont éloigné Ottawa des objectifs législatifs. Dans une requête récente, les avocats du gouvernement ont fait valoir que la Cour fédérale n'avait pas le pouvoir d'ordonner à Ottawa de prendre des mesures pour atteindre ses objectifs. C'est ce qui complète vos actualités Arsenal Média. Passez une bonne journée sur nos ondes.
4: On va à la météo. Vous jasez d'une journée qu'on nous dit mélangée. Soleil et nuages. Là, il y a un peu plus de bleu. C'est encore quand même assez nuageux, par contre. Je viens de faire un petit regard dans le ciel. Mais effectivement, on garde le cap pour dire que ce sera soleil et nuages. Maximum 17 degrés. Ciel dégagé ce soir, cette nuit. Un minimum assez froid à 1 avec gel par endroit. Et du soleil pour la journée de demain. C'est bon, ça. Maximum à 19 degrés. Et actuellement, centre-ville Thetford, on est à 3 degrés.

Des fois, je change là, en cours de route là, quand il fait, mettons, plus chaud en après-midi, mais je pars tellement tôt le matin là, avec des 1, 2 degrés. Là, je sais, ouais, c'est le pantalon, là, les pattes longues, comme dirait l'autre, et qui sont de retour. Et juste le coton ouaté pour l'instant. J'ai pas sorti le manteau là, de printemps ou d'automne. Ça me tente comme pas tout de suite. Mais à un moment donné, ça va suivre parce que juste le coton ouaté, ce matin, entre autres, là, c'était assez froid, merci. Hein? On va s'ajuster, on va revenir à la normale et on va retomber comme en mode résilience, disons ça de même. L'automne arrive officiellement aujourd'hui. Ouais, c'est ça. Et elle arrive dans quelques minutes. Tu seras avec moi en studio, on repart une nouvelle série de collaborations avec Caroline Dubuc du Centre Don Rémy des Appalaches. D'abord, on écoute Michael Jackson et Luke.

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1: Et dès ce matin, on repart une nouvelle série de collaborations avec elle. C'est avec Caroline Dubuc, qui est directrice générale pour le Centre Don Rémy des Appalaches. Bon matin, Caroline.
2: Bonjour.
1: Comment ça va?
2: Ça va très bien, merci.
1: Content de te retrouver.
2: Oui.
1: On repart ce matin.
2: Exactement. Grand retour.
1: Et on va repartir un peu dans le sens du monde, là.
2: Ben oui.
1: Dans le sens où on va se rappeler un peu vos services. Parce qu'il y a plusieurs axes,
2: exactement,
1: plusieurs volets,
2: oui,
1: de ça. Donc, c'est un peu ça que tu veux faire ce matin.
2: Ben oui, parce qu'on se demande toujours qu'est-ce qui se passe au Centre Don Rémy. C'est dans les questions fréquentes qu'on a pour mettre... la dépendance, c'est l'argent. Donc, il y a plusieurs façons de l'aborder. Fait que c'est toujours bon de se rappeler qu'est-ce qu'on fait au Centre Don Rémy.
1: Parfait. Donc, je te lance avec des thèmes, là, puis tu y vas avec
2: super
1: ça. Donc, la prévention, évidemment.
2: Oui, ben c'est là qu'on touche dès les plus jeunes, en fait. À partir des 12 ans, 12 à 17 ans, on a des intervenants présents dans chacune des écoles secondaires du Centre de services scolaires des Appalaches. Donc, la prévention, le but de ça, c'est d'amener les jeunes à faire des choix le plus éclairés possible. Donc, on les informe, on les sensibilise, oui, sur les drogues, la dépendance, mais aussi ce qu'on veut, c'est les outiller, en fait, pour qu'ils fassent les bons choix. Donc, c'est qui est influençable, c'est qui les influenceurs, c'est quoi ses passions. Le but, c'est se découvrir le plus possible à l'adolescence, ce qui va venir retarder peut-être l'exploration des substances. Puis, c'est ça, plus on le fait tard, bien, mieux c'est dans le développement, tout ça. Donc, puis faire des meilleurs choix. Là. C'est vraiment le souci qu'on a avec nos jeunes.
1: Parce qu'il y a eu beaucoup d'évolution dans notre temps à nous.
2: C'est
1: ça, pareil. Dans notre temps, c'était l'alcool, donc la bière principalement, la cigarette, un petit peu le pot, on parlait de ça.
2: Ouais.
1: Là, il y a eu une évolution exponentielle dans tout ça. Là.
2: Évidemment, tout change.
1: Ouais.
2: Donc, l'approvisionnement, les substances, tout s'intensifie aussi. Donc, c'est sûr que plus t'es jeune, plus tu commences à consommer, plus ça a des impacts sur ton développement, sur ta maturité. C'est sur ton avenir, mais l'avenir qui est pas dans 20 ans, justement. C'est, c'est assez précipité ce qu'on voit chez les jeunes quand ils commencent à consommer comme effet néfaste. Donc, avec tout le fléau du vapotage,
1: ouais,
2: entre autres. Puis plein d'autres substances qu'on pourrait aborder longuement. Là.
1: On fera ça dans une autre chronique.
2: Exactement.
1: On y va vers le volet aussi de réinsertion sociale.
2: Oui, donc la réinsertion sociale qui est notre mission principale au Centre Don Rémy. Donc, on aide les gens après la thérapie. En fait, nous, on ne fait pas de thérapie au Centre Don Rémy. Souvent, les gens confondent un peu ça dans nos services.
1: Mm-hmm.
2: Donc, la réinsertion sociale qu'on offre avec hébergement, c'est une fois qu'il y a un processus en dépendance qui est complété. Donc, ce boulot, il est réglé. Les gens ont travaillé vraiment. Qu'est-ce qui les amenait à consommer? Qu'est-ce qui fait qu'ils tombaient, qu'ils persistaient, en fait, dans leur consommation? Donc, ce qu'on veut, parce que ça fait souvent plusieurs années qu'ils n'ont pas trop d'habitudes de vie très saines. Donc, on va vraiment les accompagner dans toutes les sphères possibles. On va aller dans l'alimentation, l'hygiène, le revenu, l'emploi, les études. Bref, tout est possible. Les loisirs aussi. Un bon réseau de soutien également, parce que ces gens-là ont souvent été isolés c'est avec des gens qui consommaient eux aussi,
1: ouais,
2: ou se sont isolés. Des fois, sont plus seuls aussi. Donc, le but, c'est qu'ils retournent à domicile, mais avec tout ça de stabilisé dans une bonne routine de vie pour éviter de vivre le plus de retour à la consommation possible. Donc, c'est vraiment ce soutien-là qu'on fait dans notre hébergement réinsertion sociale.
1: Et tu parles de domicile, il y a un suivi à domicile,
2: oui,
1: aussi, là.
2: Exactement. Donc, parfois, c'est pas nécessaire de passer par un hébergement ou ça va suivre l'hébergement. Les deux sont possibles. La personne dans son milieu de vie, aurait certaines sphères à travailler, à stabiliser, bien, on a une intervenante qui se rend directement à la maison pour vraiment dans une vision de stabilité résidentielle. Donc, on veut que les gens maintiennent leur milieu de vie le plus possible.
1: Ouais.
2: Puis des fois, il reste des petites choses à travailler. Donc, c'est le temps de quitter notre hébergement, mais c'est dur du jour au lendemain de passer sans routine, sans intervenant à qui on va aller se référer s'il y a quelque chose. Donc, on continue là, d'aller dans le milieu de vie tant que la personne en a besoin puis qu'elle est mobilisée.
1: Parle-moi un petit peu de l'espace 360 aussi, là.
2: Oui, espace 360, c'est notre service un peu, je vais dire le moins connu, dans le sens qu'il est arrivé seulement en 2023, ce nouveau service-là. On était soucieux de l'itinérance grandissante, puis c'est souvent une combinaison de prêts avec la dépendance, les problèmes d'itinérance. Donc, on a ouvert notre volet d'accueil inconditionnel. Quand on parle d'inconditionnel, c'est surtout à haut seuil de tolérance. Hein? Des milieux de pas de règles de vie, ça n'existe pas. Mais on accueille les gens vraiment qui sont pas prêts encore à embarquer dans une démarche et une stabilité, une programmation comme on verra en réinsertion sociale. Donc, on est vraiment dans les besoins de base, dans le but encore là de soutenir le plus possible quelque chose qui s'en va vers les meilleures habitudes de vie. Mm-hmm. Donc, les gens peuvent venir prendre une douche, laver leurs vêtements, avoir accès à des repas, avoir aussi accès à une intervenante si on a le besoin de faire des démarches, il y a un accès Internet, accès téléphone. Donc, on est vraiment dans le ici maintenant. J'ai un besoin. Je me présente de 8h à 20h à tous les jours. C'est ouvert. Puis, depuis novembre dernier, on a joint à ce service-là le refuge. Donc, des fois, ben, c'est ça, les nuits froides, ne pas savoir où passer la nuit. Des fois, le réseau de soutien, justement, est épuisé parce que, bon, on a couché chez un, chez l'autre, ouais. Là, de temps en temps. Donc, tout ce milieu-là, là, qu'on est vraiment depuis 2023, là, avec ces nouveaux services-là.
1: Et tu as parlé de l'itinérance. D'ailleurs, il y a une activité, en fait, qui s'appelle la nuit des sans-abri. Oui. Là, ça s'en vient en octobre. Donne-moi un peu d'infos là-dessus.
2: Un peu d'infos. On est en train de travailler la programmation. Ouais. Donc, ça se tient vendredi le 16 octobre en soirée. Les gens qui sont intéressés là, à connaître le déroulement de ça, il y a une page Facebook, la nuit des sans-abri, Thetford Mines. Donc, on prend le relais encore cette année là, pour... En fait, on veut rejoindre la population, puis on sait que la population aime aussi s'impliquer là, à soutenir la cause. Donc, on travaille activement sur cette programmation-là. Venez suivre la page Facebook, puis vous aurez accès là, à tout ce déroulement-là.
1: Et en terminant, Caroline, donne-nous les façons de vous rejoindre là, au Centre Don-Rémy.
2: Oui, je viens de vous dire, en 8h à 20h, il y a une intervenante présente au Centre Rucaouette. Il suffit de se présenter, puis quelqu'un va vous répondre. Sinon, en nous appelant 418-335-3529. Sinon, dernière méthode, par le site Internet au centredonrémy.com, il y a toujours un petit onglet là, demande d'aide. Donc, on reçoit directement dans nos boîtes courriel. Puis, on retourne vos appels ou courriels.
1: Donc là, on a fait un survol, puis on ira un peu plus en détail là, au fil du temps, au fil de nos chroniques.
2: Le mois prochain.
1: Parfait. Un gros merci à toi, Caroline.
2: Merci beaucoup.
1: Bye bye. Donc, bye Caroline bye. Dubuc, qui est directrice générale pour le Centre Don-Rémy des Appalaches. Mmh.

0: 8h23, on a la musique d'Ed Sheeran avec Azizam dans les prochaines minutes. On va jaser de météo et d'infos aussi à Viva 105.5.
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2: Bonjour, ici Boris Chassaigne. À 13 jours du scrutin du 5 octobre prochain, un nouveau sondage publié hier fait ressortir les dernières tendances électorales au Québec. Selon ce coup de sonde Palace Québec, réalisé vendredi dernier, le Parti québécois reste en tête avec 28 % des intentions de vote. La coalition Avenir Québec et les libéraux sont nés à nez en deuxième position. Ils ont la faveur de 22 % des électeurs. Le Parti conservateur d'Éric Duhaime occupe la troisième place avec 16 % des intentions de vote. Québec solidaire ferme la marche avec 11 % des voix. Le ministère des Transports et de la Mobilité durable profite de la semaine de la sécurité ferroviaire qui s'est ouverte hier pour rappeler que les voies ferrées du trajet Québec central ne sont pas des lieux de passage ou de loisirs, d'autant que les trains circulent déjà entre Sainte-Marie et Vallée-Jonction et que les travaux se poursuivent jusqu'à Thetford Mines. Le ministère qui demande à la population de respecter la signalisation en place et de se tenir à une distance sécuritaire des rails. La première édition de la montée des pompiers de Thetford a permis de recueillir près de 2 000 $ en dons. Le défi consistait à gravir les quelques 200 marches du KB3 le plus souvent possible. 51 participants ont cumulé un total de 470 montées. Les sommes récoltées seront remises à la maison Le Périscope et au centre de stimulation l'Intercom. Et Isabelle F. Gilbert accède à la présidence du conseil d'administration du Cégep de Beauce-Appalaches. Elle succède à François Giroux, qui a assumé deux mandats à la présidence. Madame Gilbert est actuellement à l'emploi du centre de services scolaires de la Beauce-et-Chemin, où elle est directrice générale adjointe et responsable de l'accompagnement des écoles et des centres. C'est à vos manchettes. Retrouvez toutes nos nouvelles sur montetford.com. Bonne journée à notre antenne.
3: Une alternance de soleil et de nuages, c'est ce qu'on nous prévoit aujourd'hui à la météo, avec un maximum à 17 degrés, un minimum à 1, avec gel par endroit pour ce qui est de ce soir, cette nuit, et demain, soleil, avec un maximum à 19. En ce moment, on est à 3 degrés. J'aurai avec moi en studio, dans les prochaines minutes, Léa Filion, designer, le temps d'écouter Ed Sheeran avec Azizam à Viva 105.5.
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1: Et c'est ce matin qu'on repart une nouvelle série de chroniques avec elle. Léa Filion Designer est en studio. Bon matin à toi, Léa.
2: Allô!
1: Comment ça va?
2: Ça va bien, toi?
1: Très bien, content de te retrouver.
2: Ben oui.
1: Et prête pour une nouvelle saison?
2: Oui, tout à fait.
1: Parfait, parfait. Là, aujourd'hui, Léa, on va parler des priorités dans le budget. Donc, où est-ce que ça vaut la peine de dépenser, mais surtout, où est-ce qu'on peut sauver un peu, là?
2: Exactement. Ben, je remarque que les gens, quand ils font leurs travaux de construction ou de rénovation, ben, ils veulent le plus possible avoir tout, tout de suite. Sont mêlés parce que ben chaque expert de chaque chose souhaite leur vendre le plus haut de gamme de leurs produits. Puis on se sent pratiquement mal de pas payer notre robinet 1000$. Mais l'affaire, c'est qu'on a souvent un budget global à respecter et la plupart, ce qu'ils finissent par faire, c'est de prendre le moyen de gamme, mais sur tous les éléments, au lieu de chercher à savoir c'est quoi leur priorité.
1: Et là, pour justement éviter ce matin qu'on soit tout mêlé, comme t'as dit au début de la chronique, là, on va y aller par catégorie. Donc aujourd'hui, on va faire fenestration, accessoires et armoires. Puis dans la partie 2, donc le mois prochain, on aura d'autres trucs à jaser.
2: Exactement.
1: OK.
2: J'en avais trop long à dire pour une seule chronique, là. Fait que c'est pour ça que je vais faire une partie 2. Là, c'est sûr que ceux qui travaillent dans les produits que je vais qualifier de moins essentiels seront peut-être pas d'accord. mais c'est mon avis d'experte en design d'intérieur qui gère des projets complets et pas seulement sur une seule partie.
1: C'est bon.
2: Pour les fenêtres, on peut parler de la fenêtre elle-même. Si on change une fenêtre ou si on se construit, ben l'endroit où mettre l'argent prioritairement, c'est vraiment la fenêtre en soi. On va se demander, elle est positionnée vers quel endroit? Est-ce qu'elle est au grand vent, au soleil? Et aussi, c'est quoi sa forme? Si c'est une fenêtre qui est en angle, dans un toit cathédrale, un petit peu en forme de triangle, on sait par exemple qu'il n'y a pas vraiment moyen de mettre une toile ou des rideaux. Ben,
1: ouais.
2: C'est bien difficile.
1: À moins d'un miracle.
2: Ouais, c'est ça. Fait que suite à ces questions-là, on choisit si on a besoin de double ou triple verre, le système d'ouverture et le sens d'ouverture pour avoir des bons courants d'air dans la maison aussi. Si on reprend l'exemple de la fenêtre en angle que je parlais tantôt, si elle est plein sud et fait entrer beaucoup, beaucoup de soleil et donc de chaleur, ben on pourrait la mettre fumée.
1: Okay.
2: Une fois qu'on a notre fenêtre, qu'on veut l'habiller, mais l'habillage de fenêtre, ça comprend tout ce qui est rideau, toile, star. Et ça, c'est à l'intérieur. Pour des toiles solaires, on essaie d'avoir quelque chose de qualité pour que ça bloque les rayons UV et que la chaleur entre moins au besoin. Pour ce qui est des rideaux, c'est là, à mon avis, qu'on peut sauver beaucoup de sous.
1: Okay.
2: Il existe beaucoup de panneaux déjà faits en magasin avec lesquels on peut faire quelque chose de très beau. Prenez du 96 pouces ou du 108 pouces, selon votre hauteur de plafond, et mettez des panneaux de chaque côté de votre fenêtre à l'extérieur de la fenêtre et non dedans pour agrandir, donner une illusion là, pour agrandir la fenêtre. Et vous aurez un habillage de fenêtre qui fait riche, sans avoir à trop dépenser. Des 30$ le panneau ou moins, ben il y en a. Et des goujons de bois là, de 1 pouce de diamètre, le teint d'une belle couleur, là, ça peut être une très belle pôle.
1: C'est bon, c'est des bons trucs, ça, c'est des bons trucs. Et là, on y va pour les accessoires de décoration. Qu'est-ce que tu nous conseillerais?
2: Dans les accessoires, j'inclus les tableaux, les vases, les coussins, les miroirs, etc. Peut-être avez-vous quelques œuvres d'art pour lesquelles vous êtes tombé en amour. Ben ça, c'est super. Ce sont des éléments que vous risquez de toujours aimer sans vous tanner. Mets-les donc en valeur et on peut économiser sur le reste. Allez pas dévaliser la première boutique déco que vous trouverez pour avoir toutes les mêmes babioles que votre voisin.
1: Ouais.
2: Décorer une maison, c'est constamment en mouvement et ça se fait sur des années. Aller dans les brocantes, les ressourceries, il est très facile de peindre un vase dont vous aimez la forme, mais pas la couleur. Les vases de seconde main sont souvent moins de 5$, alors que les neufs peuvent coûter 30. Mm-hmm. Pour vos coussins, jetez-les pas quand vous les aimez plus. Vous pouvez acheter seulement une housse et mettre vos anciens coussins comme bourrure ou encore découper et coudre un chandail de laine que vous aimez mais qui vous fait plus. Pour les miroirs, c'est pas obligatoire de payer une fortune. La quincaillerie du coin en offre à bon prix. On met alors deux appliques murales de chaque côté dans la salle de bain et on a un éclairage qui s'apparente au miroir rétroéclairé.
1: C'est bon. Et là, on est dans le gros sujet, là, la cuisine, la fameuse cuisine. Hein? Ça coûte combien, ça, une cuisine? 15 000?
2: Ça dépend vraiment de notre grosseur de cuisine, mais 15 000, je te dirais que c'est assez irréaliste.
1: Oh, OK.
2: J'aurais envie de dire que ça, c'est un prix avant COVID. Okay. Ça monte facilement à 25 000, 30 000 de nos jours.
1: Wow.
2: La première chose à faire est de disposer la cuisine de façon fonctionnelle. Là-dessus, on ne sauve pas d'argent. Ce qui est le plus important, c'est qu'on circule et travaille fluidement dans notre cuisine. N'ayez pas peur de dépenser pour changer la plomberie ou l'électricité de place si c'est pour améliorer votre quotidien.
1: Okay.
2: Ça dépend aussi de ce qu'on prend comme matériaux. Les mélamines, effet bois, sont de plus en plus belles et de qualité et c'est un matériau qui est pas trop cher. J'ai vraiment pas peur de vendre la mélamine. Par contre, si on y va dans une couleur unie, sans motif, comme le blanc, le crème, le noir, qu'on voit beaucoup, mm-hmm. Ben il faut investir dans du polymère de qualité si vous voulez aimer votre cuisine plus que deux semaines sans avoir à la nettoyer constamment.
1: Pas long, ça, deux semaines.
2: Oui, c'est ça. On peut facilement sauver des sous aussi en mettant les panneaux pleins en slab, en langage courant d'armoire, au lieu de shaker. Ça, shaker, c'est avec un petit cadrage.
1: OK.
2: Ou on peut jouer aussi avec deux couleurs et les deux modèles de panneaux, slab et shaker. Investir dans un bon comptoir comme un quartz, c'est rarement quelque chose qu'on va regretter. Mais si on est serré, une option est de mettre un stratifié dans le L de notre cuisine et de mettre du quartz seulement sur l'îlot. Puis le choix d'un quartz plus mince, comme le 3/4 de pouce au lieu du 1 pouce et quart, peut également faire une bonne différence sans avoir un impact sur la beauté de notre cuisine. Pour ce qui est des quincailleries dans la cuisine, regardez ce dont vous avez vraiment besoin. Le coin magique là dans les armoires de coin de votre cuisine, c'est peut-être un petit peu trop dispendieux pour votre besoin. Mais mettre des gros tiroirs dans l'îlot peut être un choix judicieux pour votre dos. Puis finalement, profitez donc de la mode des boutons qui revient pour nos poignées d'armoire. Ça coûte tellement moins cher. Puis c'est vraiment beau.
1: Ben oui, là, on va résumer avec faut pas virer fou, faut voir les priorités. Ça, c'est super important. Et dans la chronique du mois prochain, tu vas nous parler de plancher, de luminaire, puis de meubles.
2: Exactement. Fait que j'ai hâte de vous parler de ça.
1: Parfait, ça. Et avant de terminer, Léa, donne-nous donc tes coordonnées pour te rejoindre, en fait.
2: Yes, donc on peut m'écrire à mon adresse courriel, leafillion@commercial.gmail.com. Mon site web, www.leafillion-designer.com et sinon, ma page Facebook et Instagram du même nom.
1: Un gros merci à toi pour cette chronique de ce matin. Je te souhaite une belle journée.
2: Belle journée.
1: Bye bye. Donc, on vient de jaser avec Léa Fillion, designer.

0: 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Non, mais là, on va encourager le monde d'ici, là, hein? On encourage les gens de la région, les gens originaires d'ici, hein? Travail d'équipe! C'est bon, ça. Et parlant de travail d'équipe, demain, on va être là entre 6 et 8:45 avec tout plein de collaborations. Audrey Labonté, thérapeute praticienne en hypnose, sera là. On va parler aussi avec René Dave Pelcha du programme de baseball avec les filons du cégep de Thetford. On aura la chronique immobilière aussi avec Caroline Jacques à faire. Donc, un gros réveil demain. D'ici là, je vous souhaite une très belle journée avec nous à Viva 105.5. Salut!
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à lire, mais une réduction du stress également. Il semble que les gens qui lisent ont une plus grande empathie, un meilleur bien-être, un sentiment de solitude moins lourd également. Alors ça, ce ne sont que de nombreux bienfaits que je vous cite. Alors on aura l'occasion de s'en rejaser également. Et

Journée première de l'automne. Aujourd'hui, on aura l'occasion de s'en jaser aussi. Mais pour tout de suite, on s'offre Chasing Texas, le gros hit d'Ella Langley, qui vient tout juste d'égaler le record de la chanson qui a été le plus longtemps en tête du Billboard Hot 100. Elle vient d'égaler All I Want for Christmas Is You de Mariah Carey. La voici, Ella Langley, à Viva, avec 22 semaines.

mentionné en coulisses sur ses réseaux sociaux qu'ils n'avaient jamais enregistré ensemble, se sont jamais retrouvés dans le même studio. C'est même pas elle qui faisait les back vocals dans cette chanson-là. Et là, c'est avec quel cowboy qu'elle a décidé de remettre ça? Eh bien, c'est avec le cowboy saguenéen Clément Jacques qui

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2: Salut, c'est Mike DeMero et vous écoutez Dance with the Sun avec Beth Alémé sur Viva.
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0: on y reviendra. Mais Heart est en réserve musicale dans un petit instant avec le classique All I Wanna Do Is Make Love To You. Abby va rester là.
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l'univers. Pas plus tard que le week-end dernier, ils étaient dans l'univers du tigre. Hein? Michel Bergeron, ancien entraîneur-chef et analyste sportif québécois, parce qu'il adore la pièce Petite Gomme, AE également. Et là, ben,

mémoire, à de meilleures fonctions exécutives, à de meilleurs résultats scolaires et à moins de problèmes de santé mentale. Mais on dit que pour les jeunes, un livre, c'est comme un simple objet. Alors, c'est à l'adulte à en faire quelque chose de plus génial, un univers un petit peu plus fantastique, à un professeur également. Alors ça, vous pouvez pas savoir quelle sorte de graines ça peut semer pour plus tard. Et justement, quand on est adulte également, et même les aînés,

0: chiffre suggère que de lire, ça fait en sorte que ça évacue le stress à 38 % des personnes qui ont été interrogées. Et les personnes interrogées étaient plus nombreuses à se tourner vers les livres pour trouver du réconfort à 35 % que vers le vin à 31 % ou un bain chaud à 10 % À venir dans un instant, Alex Warren à Viva.
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2: Ici Michel Scarpino. Le gouvernement du premier ministre Mark Carney a déposé hier un projet de loi de grande envergure visant à accélérer les autorisations pour les grands projets. Le projet de loi vise aussi à réduire les délais d'examen et à créer des régions d'intérêt national afin d'approuver au préalable certains types de projets. Alors que Washington souhaite acheter de la potasse au Bélarus, le premier ministre de la Saskatchewan souligne que ce pays d'Europe de l'Est a du sang sur les mains. Scott Moe a tenu à rappeler que le Bélarus a soutenu la Russie dans sa guerre contre l'Ukraine. Il a également fait valoir qu'il doit transiter par le territoire russe pour être acheminé jusqu'en Amérique. Et puis le groupe de rock québécois Angine de Poitrine figure parmi les 10 artistes en lice pour le prestigieux prix de l'album Polaris qui sera remis ce soir. Le Québec est bien représenté dans cette compétition purement canadienne qui récompense le mérite artistique sans tenir compte de la popularité commerciale d'une pièce, de son genre musical ou de sa langue de création. C'était vos actualités Arsenal Média.
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plein vite. Alors, je vous parle de Miley Cyrus, elle qui se fait maintenant appeler que Miley. Et non, ce n'est pas parce qu'elle est brouillée avec sa famille. Au contraire, c'est juste que c'est plus pratique, ça a l'air, pour une carrière à l'international. Et d'ailleurs, son père, Billy Ray Cyrus, a publié quelque chose de tellement touchant en fin de semaine. Il a partagé une photo de Miley Cyrus, guitare électrique à la main, en noir et blanc. C'est de toute beauté. Il dit, j'adore cet album, Miley, tellement cool. Il dit, voir cette photo me fait penser à toi quand tu étais petite fille en train de jouer de ta première guitare électrique.

dit que l'automne au Québec, cette année, ça s'annonce généralement plus doux que la normale, avec un temps plus sec et une arrivée tardive de l'hiver. Me semble que j'aime tout de ça. Alors, on parle que l'installation des véritables conditions hivernales va se faire attendre

0: ciel généralement ensoleillé aujourd'hui. On aime tout de ça. Britney Spears, on l'aime, elle s'en vient. Noah Kahan également, musique à Viva. Restez là.
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0: Ready for Love. Oh, quel bon hit maintenant. Il manquait pas Shakira et Burna Boy en réserve à Viva dans un instant.
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0: numéro 1 des charts country. Alors, elle est à venir dans un petit instant avec Boston, justement. Et juste avant, la toune du lunch s'invite aussi, servie par Cheap Trick. Alors, un bon classique qui pourrait peut-être jouer dans le lunch 80-90-2000 pendant l'heure du dîner. Manquez pas The Flame dans un instant. 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
5: Ici Michel Scarpino, le gouvernement du premier ministre Mark Carney a déposé hier un projet de loi de grande envergure visant à accélérer les autorisations pour les grands projets. Le projet de loi vise aussi à réduire les délais d'examen et à créer des régions d'intérêt national afin d'approuver au préalable certains types de projets. Alors que Washington souhaite acheter de la potasse au Bélarus, le premier ministre de la Saskatchewan souligne que ce pays d'Europe de l'Est a du sang sur les mains. Scott Moe a tenu à rappeler que le Bélarus a soutenu la Russie dans sa guerre contre l'Ukraine. Il a également fait valoir qu'il doit transiter par le territoire russe pour être acheminé jusqu'en Amérique. Et puis le groupe de rock québécois Angine de Poitrine figure parmi les 10 artistes en lice pour le prestigieux prix de l'album Polaris qui sera remis ce soir. Le Québec est bien représenté dans cette compétition purement canadienne qui récompense le mérite artistique sans tenir compte de la popularité commerciale d'une pièce, de son genre musical ou de sa langue de création. C'était vos actualités Arsenal Média.

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Rihanna, où elle adore y retourner d'ailleurs. Et là, ils ont resté dans la résidence d'enfance de Rihanna. Et c'est un petit bungalow d'à peine 2 chambres qui est parfois même disponible à la location sur la plateforme Airbnb. Alors, si jamais là vous voyagez à la Barbade, ça vous tente d'aller séjourner dans la maison d'enfance de Rihanna, c'est quelque chose de possible. Et là, c'était drôle parce que la candidate qui était là, Rebecca, a

rester durant une bonne partie de la saison et s'étirer jusqu'en novembre. Puis ça a l'air que l'hiver va arriver bien plus tard que ce serait supposé. Hein? On va pas s'en plaindre, ça c'est certain. On va pas se plaindre également des cow-boys fringants qui ont mis la main sur un prix dimanche qui vient tout juste de passer parce que on a d'ailleurs donné plusieurs prix. On a dévoilé les lauréats le dimanche soir pour la fondation de la Société professionnelle des auteurs et compositeurs

0: pour enrichissement du patrimoine musical. À venir dans un instant, Mumford & Sons avec Chris Templeton à Viva.
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2: Ici Michel Scarpino. La MRC du Granit a dévoilé sa planification stratégique pour 2027 à 2031. Celle-ci sera répartie en quatre axes, soit la gouvernance et le rayonnement, l'environnement et l'aménagement, l'économie et le développement, ainsi que le milieu de vie. 33 objectifs ont été identifiés. La période d'inscription pour la prochaine réception Hommage au mérite a été lancée par la ville de Thetford Mines. La soirée permet de reconnaître les citoyens qui se sont démarqués durant la dernière année par des performances sportives ou culturelles exceptionnelles. On pourra déposer la candidature de personnes qui ont contribué à la visibilité de Thetford Mines jusqu'au 6 novembre. Et puis le train électoral avance au ralenti aujourd'hui alors que les chefs se préparent pour le troisième et dernier débat de la campagne. Demain soir, les chefs des cinq principaux partis croiseront le fer sur les ondes de Radio-Canada. C'était vos actualités Arsenal Média. 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
1: Bon mardi tout le monde, j'espère que vous allez bien. Dernier lunch estival ensemble, parce que ce soir, 20h05, c'est officiellement l'équinoxe de l'automne. Donc, on change de saison. Ben oui, cet après-midi, ce soir, on va changer de saison puis on va tomber officiellement en automne. Donc demain, ce sera notre premier rendez-vous du lunch automnal. Ouais, la mode automnale est déjà arrivée, hein, parce que ça s'est rafraîchi, ça s'est vraiment rafraîchi, je vous dirais, depuis les dernières journées. Moi,

notre gagnant, surtout en automne. Un petit col, le capuchon, le bien remonté, on aime ça. Je vous salue, ces étoiles qui sont dans la même réalité que moi. J'ai le rhume. Ben oui, est-ce que c'est arrivé pour vous autres aussi, ça, dernière journée d'été? Le rhume s'est emparé de nous autres. Ben, collé, la rentrée scolaire, les changements de groupe au CPE, c'est ce que ça.

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On a Sinclair qui s'emmène, Yellow Molo aussi et TLC avec No Scrubs dans le lunch 80-90-2000. Vous êtes branchés à Viva. Je vous souhaite une belle heure de lunch en ce mardi.

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rayonné à travers la planète en 1984 quand c'était sorti. Laura Branigan, Self-Control, qu'on s'est offert dans le lunch à Viva. Mon nom, c'est Julie Barry. Je vous donne rendez-vous demain midi.

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3: Ici Michel Scarpino. La MRC du Granit a dévoilé sa planification stratégique pour 2027 à 2031. Celle-ci sera répartie en quatre axes, soit la gouvernance et le rayonnement, l'environnement et l'aménagement, l'économie et le développement, ainsi que le milieu de vie. 33 objectifs ont été identifiés. La période d'inscription pour la prochaine réception Hommage au mérite a été lancée par la ville de Tedford Mines. La soirée permet de reconnaître les citoyens qui se sont démarqués durant la dernière année par des performances sportives ou culturelles exceptionnelles. On pourra déposer la candidature de personnes qui ont contribué à la visibilité de Tedford Mines jusqu'au 6 novembre. Et puis le train électoral avance au ralenti aujourd'hui alors que les chefs se préparent pour le troisième et dernier débat de la campagne. Demain soir, les chefs des cinq principaux partis croiseront le fer sur les ondes de Radio-Canada. C'était vos actualités Arsenal Média. 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

c'est certain. J'ai également Chabouzi avec sa nouveauté, la plus récente d'Alex Warren. Aussi, je vous présente ça tantôt. Mais pour tout de suite, c'est The Weeknd qui s'invite avec Take My Breath. Diane Simard est en place avec vous autres jusqu'à l'arrivée de Viva la Casa.

On va parler de Céline Dion qui remet toujours au goût du jour des tendances. On a parlé de manicure hier, mais là, c'est la tendance des cheveux. Je vais vous en rejaser également l'envers de la

chaque chanson, centré sur le personnage de Jerry Lee. Il explore une multitude de thèmes comme bien des westerns intemporels, donc la vengeance, la rédemption et la romance. Et à travers le regard de l'héroïne, justement, Cherry Lee, qui remet en question tout ce qu'elle croyait vrai sur son monde. Alors, c'est vraiment la trame de fond pour cet album-là de Shabuzi. Call Girl, ça sonne super bien. C'est ce que je vous propose dans les prochaines secondes. Shabuzi, qui depuis le 8 septembre est parti en tournée pour défendre cet album-là. Alors, un petit peu partout au cours des prochaines semaines. Il sera surveillé jusqu'à la fin octobre. Voici ce hit maintenant à Viva. Un gros merci de nous choisir. Je vous souhaite une bonne première journée de l'automne chez nous.

0: et c'est vraiment, vraiment bon. Ça s'en vient dans un petit instant. Emerald Eyes, alors à venir dans un instant, manquez pas. Alex Warren à Viva.
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clip de l'année, chanson de l'année, single de l'année pour Chosing Texas. Ça n'arrête plus les succès. Et on prédit même qu'elle devrait avoir plusieurs nominations dans plusieurs catégories comme enregistrement de l'année ou encore chanson de l'année justement pour Chosing Texas en vue des Grammy Awards 2027. Alors, les nominations officielles devraient être dévoilées le 16 novembre prochain. On va

0: Parce qu'ici, c'est Viva la musique. Toujours Diane Simard en place avec vous autres jusqu'à 16.
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2: Ici Michel Scarpino. La MRC du Granit a dévoilé sa planification stratégique pour 2027 à 2031. Celle-ci sera répartie en quatre axes, soit la gouvernance et le rayonnement, l'environnement et l'aménagement, l'économie et le développement, ainsi que le milieu de vie. 33 objectifs ont été identifiés. La période d'inscription pour la prochaine réception Hommage au mérite a été lancée par la ville de Thetford Mines. La soirée permet de reconnaître les citoyens qui se sont démarqués durant la dernière année par des performances sportives ou culturelles exceptionnelles. On pourra déposer la candidature de personnes qui ont contribué à la visibilité de Thetford Mines jusqu'au 6 novembre. Et puis le train électoral avance au ralenti aujourd'hui alors que les chefs se préparent pour le troisième et dernier débat de la campagne. Demain soir, les chefs des cinq principaux partis croiseront le fer sur les ondes de Radio-Canada. C'était vos actualités Arsenal Média. 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

littéralement ses comptes avec la famille royale britannique aujourd'hui en publiant son livre qui s'appelle « Diana, ma sœur, le chant du cygne ». Alors, ça a été traduit dans 12 langues, disponible du côté du Royaume-Uni, la France également. Et là, le Daily Mail a mis la main sur plusieurs extraits là, dont on a publié les échanges. Alors, on dit que le prince Charles était d'une jovialité insouciante, comme s'il avait gagné au loto lors d'un échange téléphonique après l'accident.

qu'il aimait. Alors, en son sens à lui. Ce qu'il raconte également, c'est que Diana aurait pensé annuler son mariage après avoir découvert un bracelet que Charles avait acheté pour Camilla à l'époque. Plusieurs fois, elle a pensé, même, elle avait des pensées suicidaires, mais il semble que l'amour qu'elle portait à ses fils l'a empêché d'aller plus loin. Alors, si jamais vous êtes curieux, vous voulez lire la version du frère

ses répétitions, de ses spectacles également. Et là, ben, le magazine Marie-Claire nous en parle justement qu'elle remet littéralement au goût du jour le fameux chignon lissé. Mais là, attention, là, c'est pas juste on se fait un chignon. Là, là on parle de comment on va faire pour plaquer ses cheveux littéralement dans ce fameux chignon-là. En fait, on parle ici du

0: Ben, il faut qu'il n'y ait aucune mèche rebelle. Alors, les mèches sont lissées, disciplinées à l'aide de gel ou d'huile de finition brillante. Et ça capture et ça renvoie la moindre lueur des flashs des photographes. Et on dit qu'on peut adopter ce fameux chignon au bureau comme pour les soirées un peu plus sophistiquées. Et moi, j'aime ça parce qu'on n'a aucun cheveu qui traîne dans le visage. Et ça nous lift un peu le visage sans même le vouloir, hein? Oui, parce que ça dit que ça a l'effet liftant pour la face aussi. Stella Lefty à venir à Viva. Restez là.
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qui a été lancé vendredi dernier, alors disponible dès maintenant là, sur toutes les plateformes. Et ça donne un peu le ton aux nouvelles sonorités dans lesquelles Marie-Mé veut s'enligner pour son nouvel album. On parle de folk, pop, country. Alors quand même, c'est un...

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5: Ici Michel Scarpino. La MRC du Granit a dévoilé sa planification stratégique pour 2027 à 2031. Celle-ci sera répartie en 4 axes, soit la gouvernance et le rayonnement, l'environnement et l'aménagement, l'économie et le développement, ainsi que le milieu de vie. 33 objectifs ont été identifiés. La période d'inscription pour la prochaine réception Hommage au mérite a été lancée par la ville de Thetford Mines. La soirée permet de reconnaître les citoyens qui se sont démarqués durant la dernière année par des performances sportives ou culturelles exceptionnelles. On pourra déposer la candidature de personnes qui ont contribué à la visibilité de Thetford Mines jusqu'au 6 novembre. Et puis le train électoral avance au ralenti aujourd'hui alors que les chefs se préparent pour le 3e et dernier débat de la campagne. Demain soir, les chefs des 5 principaux partis croiseront le fer sur les ondes de Radio-Canada. C'était vos actualités Arsenal Média. 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

où est-ce qu'elle a enregistré l'album, parce que vous savez que Sarah Dufour, elle a sorti le skidoo, le 4 roues, puis tout ce qu'il y avait dans son garage pour transformer ça en studio, et l'album s'est enregistré en totalité dans son garage.

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précédente, je vous dirais que le prix Polariste est décerné par un jury de 200 personnes, 200 experts de l'industrie musicale, et non pas par un jury de 11 personnes, comme c'était le cas au cours des dernières années. Voici George Ezra Music et Shotgun à Viva.

Le retour à la maison s'invite dans un moment. C'est Patrick Langlois qui sera là pour Viva la Casa. Nous sommes mardi aujourd'hui, alors il sera question de la vie et de finances au féminin avec ses collaboratrices. Je vous souhaite un excellent retour. Diane Simard vous embrasse et on se dit à demain. Ciao!

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5: Ici Michel Scarpino, voici le bilan de l'actualité. Tout d'abord, la MRC du Granit a dévoilé sa planification stratégique pour les années 2027 à 2031. Celle-ci sera répartie en quatre axes, soit la gouvernance et le rayonnement, l'environnement et l'aménagement, l'économie et le développement, ainsi que le milieu de vie. L'objectif de la planification stratégique est de renforcer la collaboration entre les municipalités. Entre les municipalités membres, 33 objectifs ont été identifiés, alors que des actions et des cibles ont été réparties pour les 5 prochaines années. La période d'inscription pour la prochaine réception Hommage au mérite a été lancée par la ville de Thetford Mines. On sait que cette soirée honorifique permet de reconnaître les citoyens qui se sont démarqués durant la dernière année par des performances sportives ou culturelles exceptionnelles. On peut déposer la candidature de personnes qui ont contribué à la visibilité de Thetford Mines sur la scène provinciale, nationale ou internationale jusqu'au 6 novembre. La cérémonie de remise des médailles aura lieu le 18 février au Centre des congrès de Thetford. C'est à ce moment qu'on connaîtra les récipiendaires. Alors que les lauréats des milieux culturels et sportifs recevront une médaille coulée dans le bronze, un prix distinction sera remis pour souligner l'engagement exceptionnel ou le parcours d'une personne qui a fait rayonner Thetford Mines. Et puis la vente de livres usagés organisée par le comité d'entraide du Cégep de Thetford et la Fondation du Cégep sera de retour prochainement. Elle aura lieu du 6 au 9 octobre de 9h à 20h à la salle Promutuelle Assurance du Cégep. Les revenus provenant de cette vente permettront de soutenir les personnes étudiantes qui sont aux prises avec des difficultés financières ou alimentaires durant leurs études. On peut leur verser des dons alimentaires, une aide financière ponctuelle ou d'autres formes d'aide adaptées à leurs besoins. Il s'agira donc d'une belle occasion de contribuer à l'entraide étudiante en se procurant des volumes à très bas prix. Ça complète le bilan de l'actualité Arsenal Média. 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

Je pense que c'est contagieux, cette humeur-là, parce que je veux vous la propager. J'ai tellement eu une belle journée et je vous demande tout le temps de me partager votre moment fort du jour. Et j'ai réalisé que depuis que je fais ça, on dirait que ça me force à regarder, ça me force à analyser ma journée et dire « Ah ouais, sais-tu quoi? Il y a eu du beau aujourd'hui. » Même quand on est au travail du matin au soir, ça peut être niaiseux, mais il y a du beau aujourd'hui. Moi, je suis vraiment chanceux parce que non, j'étais pas pris dans un bureau du matin au soir. Je suis allé jouer au tennis avec un ami, avec un beau soleil et honnêtement, ça m'a tellement fait plaisir, ça m'a donné de l'énergie. Et donc, c'est mon moment fort, curieux de connaître le vôtre au 1-866-56-RADIO. Un autre moment fort, ça aurait pu être quand j'ai réalisé que l'automne n'était pas encore arrivé. Moi, j'étais convaincu qu'on se réveillait ce matin, puis que l'été était fini, puis oh, on est le 22 septembre. Non, non, non, non. Bonne nouvelle. On a jusqu'à 20h05. Et donc, si vous aviez des choses que vous vouliez absolument faire à l'été 2026, ben vous avez jusqu'à 20h05. C'était peut-être la petite crème glacée, c'était peut-être le pique-nique. Il n'est pas trop tard. On va en profiter jusqu'à la dernière seconde, puis ensuite de ça, on s'entend que c'est pas comme c'est à 20h05. On est obligé de mettre nos pantoufles et nos casques de poils, mais quand même, c'est le fun de savoir qu'on a un après-midi d'été ensemble. La musique est solide pour la prochaine heure. Dans les prochaines, j'ai pour vous du Jennifer Lopez, Miles Smith, Post Malone va venir faire son tour d'achat également. Et j'ai une petite question pour vous avant de partir l'émission en musique. C'est quand la dernière fois que quelque chose vous a vraiment émerveillé? Pas juste quelque chose que vous avez trouvé beau, mais quelque chose qui vous a fait arrêter deux secondes et dire presque tout haut « Wow! » J'ai une mission très, très simple à vous proposer. Ça prend 15 minutes, ça coûte absolument rien. Et il y a une étude sur laquelle je suis tombé qui me fait réaliser que je pense que ça vaut la peine des fois de simplement s'arrêter et réaliser qu'il y a du wow un petit peu partout autour de nous. On en parle tout de suite après Teddy Swims. Il y a également Anaïs Gartin-Lacroix qui est notre complice du jour qui s'en vient dans une dizaine de minutes nous parler de Noël. Ouais, déjà.

C'est quoi la dernière chose toute simple qui vous a vraiment fait dire waouh? Tu sais, quand on le dit tout haut, là, oh waouh, un paysage, peut-être un coucher de soleil, votre enfant qui a fait quelque chose, un animal. J'ai une petite expérience à vous proposer aujourd'hui. Vous allez prendre une marche de 15 minutes, pas d'écouteurs, pas de balado, pas de musique, et votre seule mission, c'est de trouver quelque chose qui, justement, vous fait dire waouh. C'est vraiment niaiseux, mais il y a des chercheurs qui ont étudié exactement ça. Ça porte même un nom. En anglais, ça s'appelle le A-Walk, donc la marche d'émerveillement. Des chercheurs ont demandé à des adultes de faire ça pendant plusieurs semaines, donc une courte marche hebdomadaire d'environ 15 minutes, avec comme seule consigne que pendant la marche, on devait activement trouver quelque chose capable de provoquer un sentiment d'émerveillement. Donc, quelque chose de plus grand que soi, d'impressionnant, quelque chose de beau, ou simplement quelque chose qu'on remarque pas parce que, ben, d'habitude, c'est rare qu'on s'arrête pour remarquer ces choses-là. Donc, tu sais, hey, ça peut être l'écorce d'un arbre, ça peut être les couleurs dans les feuilles, ça peut être un bâtiment que vous n'aviez jamais remarqué, ça peut être les fenêtres d'une maison. Hein, regardez comme sont belles ces fenêtres-là. Les participants de l'étude qui faisaient ces marches-là ont rapporté qu'avec le temps, il y avait plus d'émotions positives comme la gratitude, la compassion et même le sentiment d'être connecté aux autres. Et donc, ça avait quand même un réel effet. Et ce qui est drôle, c'est que les chercheurs demandaient également aux gens qui faisaient cette étude-là de prendre une photo, de prendre une selfie. Et au début, la plupart des selfies, ben c'était le visage de la personne qui prenait beaucoup de place. Puis au fil des semaines, c'est comme si leur visage devenait de plus en plus petit, puis on prenait en photo ce qui nous entourait. T'sais, on réalisait qu'on est souvent entouré de beau, mais qu'on on porte pas assez attention et donc on le remarque pas. Donc un petit 15 minutes qui pourrait quand même changer la façon dont vous voyez votre environnement et qui donne plus de gratitude, plus de compassion, sentiment d'être connecté aux autres. Tout ça, pas besoin d'application, ça coûte rien. Je trouvais ça le fun. Et en plus, on est au Québec, on a un moment où toutes les arbres vont tellement devenir beaux. Il va y avoir du wow un petit peu partout. Et donc, peut-être commencer là ce soir, cette petite expérience-là. On en reparlera dans quelques semaines. On a jusqu'à 20h05 avant de décréter que l'automne est officiellement arrivé, mais on dirait que les magasins n'ont pas nécessairement eu le mémo. On voit déjà des décorations de Noël. Pourquoi? On en parle au retour avec notre complice du jour, Anaïs Gertin-Lacroix, qui est là, après J-Lo, à Viva.

0: réalité de la vie qu'on n'aime pas nécessairement, surtout quand il fait beau à l'extérieur et puis qu'on est un peu dans le déni que l'automne arrive à 20h05, mais Anaïs Gertin-Lacroix est avec nous pour nous parler de décoration de Noël.
1: Ben oui, lancez-moi pas des boules justement de Noël, là, présentement.
0: Non, pas parce de ta faute.
1: Non, c'est pas de ma faute, mais en fait, je me suis posé la question et... Oh, les grelots, il manque juste une Mariah Carey qui nous chante It's Time.
0: Elle est en train de dégeler, là.
1: Elle dégèle tranquillement. Oui, écoute, Pat, je suis une amoureuse de Noël, une amoureuse du temps des fêtes. La musique de Noël dès le 1er novembre, ça me convient. Les décorations de Noël dès le 1er novembre, lendemain de l'Halloween, tout ça, là, moi, j'embarque. Je suis pas du tout dans le jugement. Ça me convient parfaitement. Je le fais moi-même et je suis jugée par mes pères, mais ça, c'est une autre histoire. Toutefois, la semaine dernière, je suis allée au Dollarama, pour ne pas le nommer, et le magasin ou la boutique. Et lorsque je suis entrée, en fait, là, il y avait plusieurs décorations d'Halloween, bien évidemment, ou tout ce qui est en lien avec l'automne. Et là, ensuite, je suis tombée face à face avec les décorations de Noël. Donc, si c'est au Dollo, j'imagine que c'est ailleurs également, c'est le Costco, là. Et j'ai pogné de quoi, mon pâte. Et là, j'ai fait une story, donc les histoires éphémères sur Instagram. Et la grande majorité des gens, même ceux qui adorent Noël, me disaient, non, mais c'est trop tôt. Là, je viens d'arriver à la station. Je veux dire, on voit encore tes orteils, là. Je veux dire, il fait chaud dans le studio, mais t'es en bermuda, en chandail à manches courtes, là. On est loin de la période des fêtes. Puis je me disais, est-ce que c'est moi ou d'année en année? Il me semble que ça arrive de plus en plus tôt et depuis 5 ans. Ouais. Et c'est un article dans le HuffPost France. La date clé, là, je vous dirais, c'est le 14 septembre. Hey, on est encore, je dis, c'est à peine, on dirait que les pommes ont commencé le 14.
0: Pas de bon sens.
1: Ça n'a aucun sens, mais pour de nombreux magasins, le 14 septembre, c'est la date où c'est acceptable de mettre des décorations de Noël. Et la raison, ce serait pour le client. Bon, moi, personnellement, j'ai plus l'impression qu'on veut se faire de l'argent. Mais il y a deux raisons qui reviennent à maintes reprises, disant, depuis la pandémie, on sait que les gens ont peut-être un peu plus de difficultés. Tout d'abord, l'aspect financier. Oui. Donc, on se dit, plus on sort ça tôt, plus les gens ont le temps de faire leurs décorations. Et là, on se retrouve pas au début décembre à se dire, je dois faire les cadeaux, je dois acheter la dinde, je dois acheter des nouvelles décorations. Donc, on peut
0: l'amortir sur quelques mois.
1: Exactement. Donc, ce serait une des premières raisons où je me dis, oui, pour citer mon fils, ish. On dirait. Il y a ça. Et sinon, ce qui ramène encore à la pandémie, on dit que, bon, le commun des mortels ont peut-être un peu plus de difficultés à s'émerveiller. Comme quoi, à la vie, on voit toute l'actualité. On est beaucoup dans la lourdeur, dans le drame. Et que la période des fêtes, c'est une période de l'année qui, pour plusieurs, bon, certains, malheureusement, c'est plus difficile, mais pour la grande majorité des gens, c'est quelque chose de plus heureux. Ça nous rend heureux, exactement. Exactement. Donc, on ferait ça, entre autres, aussi pour les consommateurs, se disant, hey, quand tu vois des décorations de Noël, ça te met heureux, ça te donne le sourire au visage.
0: Est-ce que ça a fonctionné pour toi? C'est toi qui les as vus, les décos. Quand t'es arrivée, t'étais plus perplexe qu'heureuse.
1: Oui, parce que c'est trop tôt. Je peux comprendre. Certains aussi disaient, là, tout de suite après l'Halloween, sinon, il y a comme une période tampon au mois de novembre où il n'y a rien. Donc, on va sortir les décorations d'Halloween. Mais là, je trouve que c'est trop tôt. Je ne suis pas du tout rendue là. Il fait encore super beau. Le soleil est présent partout. Je suis très loin. Puis ceux qui ont des arbres d'Halloween, ça, rangez-moi ça tout de suite, s'il vous plaît. Ben cette tendance-là de sortir l'arbre de Noël.
0: C'est ça, parce que c'est une chose dans les magasins. Si tu l'achètes pour le ranger parce que, oui, tu veux amortir tes dépenses,
1: ça me
0: correct,
1: convient.
0: Mais là, tu n'aimes pas de décoration dans les vitres, là.
1: Non. Mais il y en a, c'est la grosse tendance, les arbres d'Halloween. Donc, tu mets ton sapin de Noël, mais à la place de mettre des ornements en lien avec Noël, tu mets des ornements en lien avec Halloween. Donc, tu y vas avec les araignées, la couleur orange.
0: Je vais voir mon visage.
1: Ça, c'est du gros jugement. Je suis pas contre. Encore là, vous avez le droit, mais c'est ça. Juste Noël, sachez que théoriquement, c'est pour le consommateur. Textez-nous. Moi, je suis curieuse de savoir, vous, à quel point d'avoir comme ça des décorations de Noël, alors qu'officiellement, l'automne n'est pas encore arrivé au Québec. Est-ce que ça vous parle? Est-ce que c'est un oui ou est-ce que c'est un non?
0: 1-866-56 Radio. Moi, si tous les grands magasins m'écoutaient, j'aurais une proposition à faire.
1: Vas-y.
0: J'accepte les décorations au mois de septembre si c'est vraiment pour nous aider. Et donc, au mois de septembre, ça devrait être 20% de rabais.
1: Ah,
0: au mois d'octobre, 10% de rabais. Et à partir du mois de novembre, plein prix. Et donc,
1: ça
0: nous encourage à acheter. C'est une bonne raison financière et économique. Et donc, c'est bon pour le client. C'est pour le client, parfait.
1: C'est pour le client.
0: Okay.
1: C'est là le bémol, je te dirais, dans ma chronique. Est-ce vraiment pour les clients? Quand je disais ça, je me disais, oh, il me semble qu'ils ont un petit mensonge blanc. Là.
0: Vous écoutez, les grands commerçants, sont au courant? Parfait. Anaïs m'a appris un nouveau mot aujourd'hui. Ce matin, on parlait, on savait qu'on allait se croiser. Oui, oui, on va parler de décoration de Noël. Elle m'a dit également qu'on parlerait de food divorce.
1: Food divorce.
0: Le divorce de nourriture. Je sais pas qu'est-ce que ça veut dire. Est-ce que je suis en train de vivre un food divorce? Est-ce que j'ai besoin d'un avocat pour le food divorce? Je sais pas, mais on va le savoir tout de suite après Miles Smith. Voici Nice to Meet You avec Lainey Wilson à Viva. Bon retour à la maison.

0: Après une nouvelle expression aujourd'hui, gracieuseté de notre complice du jour, Anaïs Gertin-Lacroix, le « food divorce ».
1: Je trouve que ça dit bien. Moi, souvent, avec mon anglais, « food divorce », ben, « divorce ». Là, j'y vais avec, je te copie, « food divorce ».«
0: The food divorce ».
1: Oui, ou le divorce de la nourriture.
0: Oui, c'est peut-être mieux comme ça. Hein? Ouais. Moi, je pense qu'on va y aller avec ça. Le divorce
1: de la nourriture. Allons-y en français.
0: Mais en fait, parce que j'aimerais comprendre c'est quoi... Pour ensuite, je vais te donner le bon mot francophone.
1: D'accord. En fait, c'est une tendance que l'on remarque de plus en plus. Et la raison pour laquelle je vous en parle, c'est que je me rends compte que dans mon couple, on vit du food divorce, donc divorce de nourriture. Et c'est cette tendance pour les couples, entre autres, de manger des mets différents, de ne pas manger la même chose à tous les soirs. Et il y a des spécialistes vraiment qui se sont penchés sur le sujet, disant que ça peut devenir vraiment un irritant, à savoir d'autant plus qu'on a de plus en plus d'intolérance. Il y en a un qui ne peut pas manger de lactose. L'autre, ça va être, exemple, tout ce qui est en lien avec le pain. Là, aide-moi, là, comment
0: oui,
1: on
0: gluten.
1: Appelle. Gluten. Bon, merci. J'avais lithium en tête. Je me disais, c'est pas ça du
0: non,
1: tout
0: mais
1: le
0: c'est
1: terme.
0: C'est vrai qu'il y a peu de gens qui mangent du lithium.
1: Ce n'est pas recommandé. Non. Imaginez-vous du gluten. Alors, il y a de plus en plus de couples qui décident de faire assiette à part, je vous dirais. Donc, c'est d'aller à l'épicerie. Là, d'emblée, je me disais, mais ça doit coûter cher en même
0: oui,
1: temps. Parce
0: tellement.
1: Que là, t'achètes plein de choses. Mais le but, c'est d'avoir des repas. Pas qu'ils vont, oui, se ressembler, mais on n'est pas obligé de manger toujours la même chose parce qu'il y en a qui vont adorer la viande et qui peuvent en manger 5 jours semaine. Moi, je suis une fan de salade et pour ouais. souper, je peux manger, exemple, une sandwich aux tomates avec une salade. Pour mon mari, ça, c'est un dîner.
0: Oui, je comprends.
1: Tu comprends?
0: Oui, ça
1: manger ça.
0: Ça
1: pour souper? Mais non, Anna, c'est pas un souper. Moi, ben, un dîner, un souper, un repas.
0: Oui, mais vous pouvez avoir des ingrédients complémentaires.
1: Exactement.
0: Lui, il va se faire, disons, sa poitrine de poulet. Toi, tu as un petit peu de poulet dans ta salade.
1: On a la poitrine, donc on a entre autres la protéine,
0: oui.
1: mais les deux, on a des variantes et c'est de ce que de plus en plus de couples font et les jeunes couples, entre autres, là, qui emménagent ensemble, ce serait une des tendances, notamment en Europe, d'avoir chacun. Et là, il y en a qui poussent la note de manger soit à des moments différents, là, ça dépend évidemment de notre horaire, notre
0: oui,
1: agenda,
0: oui.
1: mais sinon, pour certains couples, on dit, ah non, là au souper, on a notre journée dans le corps, on a jasé avec plein de monde, on arrive à la maison, on a fait les devoirs rapidement avec les enfants, là, pour le souper, là, on a comme envie de tirer la plug, de prendre une pause, donc les coups, ben, ça doit être le fun dans cette maison-là,
0: mais
1: vont manger leur repas chacun de leur côté dans des pièces à part pour pouvoir décanter. T'en penses quoi?
0: Manger séparément, pour moi, chez nous,
1: c'est non.
0: C'est un gros, gros non. On mange en famille. Puis, tu sais, un soir de semaine, on s'entend, là, on a des activités, puis on a des devoirs, et c'est pas le gros souper, la grosse affaire.
1: Mais on mange ensemble.
0: Ça peut prendre 15 minutes.
1: Ouais.
0: Mais c'est un 15 minutes où on mange ensemble et il n'y a pas d'écran.
1: Il n'y a pas d'écran, on mange ensemble,
0: et c'est tough.
1: On parle de
0: et
1: notre
0: c'est
1: journée.
0: Tough. Et moi, je suis super, super à cheval là-dessus. Écoute, c'est souvent même ma blonde qui flanche, puis c'est tout le temps une niaiserie. Elle dit, ah non, mais je voulais juste vérifier. Mmh. Hey, c'est à quelle heure t'as le truc?
1: On va aller vérifier.
0: Hey, pas de téléphone. Pas 15 minutes. On est correct. Et c'est drôle parce que le food divorce, on le vit un petit peu aussi. Ça va souvent être le même repas pour moi et les enfants.
1: Mmh.
0: Et tu as raison, tu sais, Marie-Ève, elle va peut-être dire, ben moi, je vais plus y aller salade, puis je vais prendre ta protéine, je vais prendre un élément de. Et donc, au moins, il y a les enfants. Parce que vraiment, juste en tiens, couple, pas d'enfants, deux repas.
1: Mais ça, c'est exactement, lourd. Parce que
0: c'est
1: d'un
0: lourd.
1: Côté, je me dis, mais c'est du travail, là, parce que
0: tellement.
1: Là, chacun de notre côté, on doit faire notre repas. Sinon, j'en fais pour toi, mais là, je me retrouve à faire deux repas. Moi, je trouve, il me semble que ça met une charge additionnelle.
0: Ah oui.
1: Mais en même temps, on dit non, mais justement, on n'est pas fâché de cuisiner quelque chose qu'on n'aime pas nécessairement. Donc, chaque personne s'arrange. On peut le faire en même temps dans la cuisine. Moi, je suis persuadée que ça coûte quand même un peu plus cher, mais c'est comme
0: certain.
1: Toi. T'sais,
0: c'est
1: on
0: certain.
1: Va des fois apporter quelques petites variantes. Le food divorce, en train de manger à des moments différents. Je dirais que mon fils qui revient de l'école puis qui est affamé à 4h50, mais des fois, on va lui servir son souper parce que tant qu'à prendre deux grosses collations, puis là, on sait ce qui se passe. Mettons à 18h, quand c'est le temps de manger, là, j'ai plus faim, j'ai mangé trop de collations. Donc, souvent, on va s'asseoir avec lui, il va manger, puis nous, on va manger un peu plus tard. Mais c'est ça, de ne pas du tout souper ensemble, ça, j'ai un peu de difficulté. Mais le food divorce, je me rends compte que finalement, c'est quand même ce que je fais. Alors toi, dans ta vie de couple, est-ce que la séparation de la nourriture existe beaucoup? Pas tant, comme tu dis.
0: Un petit peu, mais je te dirais qu'avant d'y aller vraiment à fond avec le divorce, je pense qu'on essaierait de consulter. On ferait peut-être une séparation. On essaierait.
1: Ouais.
0: Peut-être que je laisserais Marie-Ève aller souper avec un autre gars.
1: Okay.
0: Ou je pourrais aller souper avec une autre fille. Tu sais, si on mange les mêmes repas.
1: Mais oui.
0: Puis ensuite de ça, on va y aller avec le food divorce.
1: Et tu vois, on dirait que le divorcer de la nourriture le matin, moi, ça me dérange pas. Tu sais, mange tes rôtis, bol de céréales, même le midi. Mais on dirait que c'est là au souper des fois où je me dis, mais c'est agréable aussi de manger la même chose. Puis on va commenter. Ça, ça, c'est bon, ça, c'est vraiment bon. C'est ça. Mais analysez-vous. Analysez votre famille.
0: Et d'ailleurs, si vous vivez le food divorce, et que donc vous faites assiette à part et que vous faites aussi chambre à part, ça serait peut-être le moment de simplement être à part. Je sais pas, je dis ça.
1: On dit ça de même.
0: Anaïs, toujours un plaisir. On se retrouve la semaine prochaine.
1: Absolument.
0: Mike DeMero, voici Dance with the Sun. Olé, olé. C'est ici dans votre retour à la maison. À viva. Bon mardi.
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0: Si vous êtes parent, et surtout si vous êtes parent d'adolescents, j'ai une question un petit peu bizarre pour vous. Est-ce que vous seriez prêt à payer votre jeune pour qu'il aille se coucher plus tôt? Et là, attendez, avant de répondre, ben voyons donc, non merci. Attendez de voir pourquoi je vous pose cette question-là. Il y a des chercheurs qui ont tenté quelque chose d'assez particulier avec des ados et ce qui est arrivé ensuite à l'école risque de vous faire réfléchir. Je sais que moi, ça m'a fait penser un petit peu parce que j'en ai un ado de 15 ans à la maison. Je vous raconte ça au retour et en musique, une chanson qui a passé 34 semaines dans le top 10. À l'époque, c'était un record. Post Malone s'en vient avec Circles. À Viva!
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trouver le pot de vin le plus étrange de l'histoire de la parentalité. Le pot de vin, on dit à notre ado, hey, va te coucher puis je te donne 5 piastres. C'est une étude que des chercheurs ont réellement essayée auprès d'élèves avec près de 1100 élèves américains. Dans le groupe expérimental, il y a 468 jeunes qui pouvaient gagner environ 4,75 US pour chaque nuit où un genre de bracelet intelligent, un Fitbit, confirmait qu'ils avaient dormi au moins 7 heures. Et oui, l'argent a vraiment fonctionné. Le pot de vin a fonctionné. Les jeunes ont augmenté leur sommeil d'environ 19 minutes par nuit en moyenne, principalement parce qu'elle allait se coucher plus tôt, parce qu'ils voulaient ces sommes d'argent. Là, 19 minutes, c'est pas 2 heures. Là. Vraiment, juste une petite augmentation dans le sommeil a fait en sorte que à l'école, les résultats scolaires ont connu une amélioration modeste, mais quand même mesurable. Là, évidemment, avant que quelqu'un envoie un texto, non, la conclusion de l'étude, c'est pas qu'on devrait verser une allocation dodo à nos enfants jusqu'au cégep. L'argent, c'était vraiment juste, dans l'étude, c'était un outil utilisé par les chercheurs pour provoquer un changement de comportement, voir ce qui se produisait lorsque les jeunes dormaient davantage. Et on voyait que, oui, un petit 20 minutes de plus pour s'assurer qu'il y avait au moins 7 heures de sommeil, eh bien, ça aidait. Et ça remet aussi quelque chose d'autre un peu en question, je trouve ça intéressant. Tu sais, disons votre ado a des moins bonnes notes au premier bulletin, mais le réflexe va toujours en tant que parent être « Ah, mais t'as pas étudié assez, tu devrais peut-être faire un petit peu plus de devoirs, peut-être du tutorat, réviser encore avant l'examen. » Mais il y a peut-être quelque chose d'autre. À la place d'étudier un petit peu plus, c'est peut-être de simplement se coucher un peu plus tôt et dormir. On dit que le sommeil participe à la consolidation de ce qu'on a appris pendant la journée. Et donc, mieux dormir fait en sorte qu'on pourrait mieux apprendre. Là, évidemment, on connaît tous l'éléphant dans la pièce de cette conversation, le téléphone cellulaire, parce que aller se coucher à une heure, ça ne veut pas dire qu'on est couché et qu'on dort à cette heure-là. Donc, tu sais, je pense qu'il faut mesurer et surtout avoir une couple de restrictions là-dessus. Mais à la place de se demander qu'est-ce qui se passe à l'école par rapport à l'étude, ben, la question qu'on devrait peut-être se demander, c'est combien d'heures est-ce que mon ado dort avant de demander combien d'heures est-ce que mon ado étudie? On continue la musique avec une chanteuse qui a fait comme une spécialité de reprendre des vieux succès et de leur donner une petite twist, un petit peu plus dance. Elle a fait Ella, Ella de France Gall et elle a fait ce classique de Desireless. Voici Voyage, Voyage. C'est Kate Ryan dans votre retour à la maison. À vivant!

C'est Pat Langlois qui vous accompagne jusqu'à 18h et dans quelques minutes, je vous fais voyager dans le monde du showbiz. Il y a un des plus grands classiques de Disney qui débarque au Québec dans une nouvelle production. On vient d'apprendre ça. On poursuit la semaine complètement folle d'Angine de poitrine. Semaine qui n'est pas terminée parce que ce soir, la formation pourrait franchir une autre grosse étape. Il y a une nouvelle inquiétante pour un des chanteurs qui a marqué l'histoire de la musique et je pas besoin de peser mes mots, là, il a littéralement changé l'histoire de la musique. Nouvelle inquiétante que je vous partage dans quelques instants. Et une des chanteuses les plus populaires sur la planète a fait une annonce importante. Aujourd'hui, je vous raconte tout ça dans le showbiz et en musique. Dasha sera là avec une de mes chansons préférées de l'heure. Mémo s'en vient à Viva la musique.

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On part ça avec une nouvelle pour ceux qui aiment les comédies musicales, alors qu'on a appris ce matin via Juste pour rire qu'il y aurait la toute première production québécoise de la comédie musicale La Belle et la Bête pour l'été 2027. C'est donc, oui, l'adaptation du classique de Disney, celle qu'on a vue sur Broadway, montée ici avec une distribution québécoise. Qui va jouer La Belle? Qui va jouer La Bête? On le sait pas encore, mais on le sait que ça s'en vient au Québec pour l'été prochain. Angine de poitrine continue de faire jaser et quelle semaine de fou. Après Jimmy Fallon, eh bien, ce soir, c'est au Massey Hall de Toronto qui pourrait ajouter une brique à leur succès au prix Polaris. Prix Polaris, c'est le prix des critiques, un prix vraiment très, très prestigieux parce que c'est tous les critiques canadiens qui, ensemble, décident qui a eu le meilleur album de l'année ou la meilleure chanson. Angine de poitrine est en nomination dans ces deux catégories-là. Ils vont même offrir une prestation. Il y a également Bibi Club et les louanges qui sont en prestation ce soir. Et donc, après Jimmy Fallon, après la bande-annonce d'un gros film hollywoodien, ben c'est au Polaris que ça se poursuit ce soir. La fille de Robin Williams qui lance un cri du cœur et ça fait mal à lire parce qu'elle est tannée, Zelda Williams, de voir les internautes fabriquer et lui envoyer des vidéos générées par l'intelligence artificielle de son père. Elle critique cette tendance de faire dire ou faire des nouvelles scènes à des acteurs, surtout des célébrités décédées. On est rendu à un point où l'IA est tellement bonne que c'est vraiment à s'y méprendre. Et donc, on continue d'inventer des nouveaux rôles pour Robin Williams et Zelda, sa fille, dit « s'il vous plaît, arrêtez ». C'est une chose quand les célébrités l'acceptent, mais mon père n'a jamais accepté ça. Nouvelle inquiétante pour Lionel Richie qui a subi une intervention pour traiter une fibrillation auriculaire. J'ai pas mon diplôme en médecine et donc je peux pas vous dire qu'est-ce que c'est, mais je peux vous dire que c'est évidemment une opération à cœur ouvert, donc quand même assez inquiétant pour le chanteur de 77 ans qui doit maintenant prendre une pause de sa tournée avec Earth, Wind & Fire, on le comprend. C'est pas le premier pépin de santé de Lionel Richie. Lui avait été hospitalisé au mois d'août pour des examens cardiaques après un spectacle à Saint-Louis. Il avait dû reporter d'autres spectacles et donc on dit que l'opération a bien été, mais quand même, pas une bonne nouvelle. Si vous en voulez une bonne nouvelle, par contre, eh bien, Taylor Swift, comme d'habitude, a lancé plein d'indices. Ça a commencé ce matin. Elle avait remplacé toutes les lettres O par des zéros sur toutes ses plateformes pendant qu'il y avait un mystérieux compte à rebours qui est apparu sur son site officiel. Et donc, évidemment, les Swifties, les détectives en chef fans de Taylor Swift, sont allés dans toutes les directions. Est-ce que c'est un nouvel album? Est-ce que c'est un Taylor's version d'un autre disque? Une édition de luxe de The Life of a Showgirl? Et finalement, à 14h, le compte à rebours est arrivé à zéro. Et elle a finalement révélé Patient Zero. C'est une chanson qu'elle va lancer. Ils n'ont pas besoin d'attendre trop longtemps parce que c'est le 25 septembre, dans quelques jours seulement, qu'on va avoir cette nouvelle chanson, Patient Zero. Est-ce que c'est le début d'un nouvel album? Mais ça, on le sait pas encore. Mais chose certaine, nouvelle toune, ça s'en vient. Et si vous êtes pas loin, dans le coin de Québec, eh bien, ce soir, Génération Musique Plus 86-96 est à la salle Albert Rousseau de Québec. Ce soir et demain soir, les 22-23 septembre, et donc même si c'est pas ce soir, planifiez ça. Gros spectacle qui célèbre les 40 ans de Musique Plus avec les succès, les vidéoclips, les entrevues et les souvenirs de la décennie 86 à 96. Gros show. Ça fait le tour du showbiz! On retourne en musique avec une des grosses tunes. C'était il y a 2 ans déjà que Rosé et Bruno Mars nous donnaient à péter. Moi, je vous la donne tout de suite dans Viva la Casa.

0: Beau à l'extérieur, c'est l'été encore jusqu'à 20h05 et la musique est bonne ici à Viva la Casa. Dans les 60 prochaines minutes, j'ai pour vous du Lou Combs, Joan Jett également avec un vieux classique. De Jay Scott est là avec Woodstock, Ella Langley, Michael Bublé, du Alex Warren également. Notre complice du jour, vous le savez, les mardis, c'est Audrey Turgeon, CPA, qui va venir nous parler d'un sujet vraiment, vraiment important. Je pense qu'on va avoir une belle conversation. Comment être en couple sans devenir financièrement dépendant ou dépendante? Vraiment, vraiment super intéressant. Chiffre du jour, c'est sur la messagerie texte que j'ai besoin de vos réponses. 1-866-56-RADIO. Mon chiffre du jour, c'est 26. 26% des Canadiens qui admettent faire quelque chose en ligne sur Internet qui peut transformer un seul problème en plusieurs problèmes en même temps. Qu'est-ce qu'ils font? Textez-moi ce que vous pensez. 1-866-56-RADIO. La réponse au retour. Et Alex Warren sera là avec Emerald Eyes. À Viva!
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4: Ici Michel Scarpino, voici le bilan de l'actualité. Tout d'abord, la MRC du Granit a dévoilé sa planification stratégique pour les années 2027 à 2031. Celle-ci sera répartie en quatre axes, soit la gouvernance et le rayonnement, l'environnement et l'aménagement, l'économie et le développement, ainsi que le milieu de vie. L'objectif de la planification stratégique est de renforcer la collaboration entre les municipalités. Entre les municipalités membres, 33 objectifs ont été identifiés, alors que des actions et des cibles ont été réparties pour les 5 prochaines années. La période d'inscription pour la prochaine réception Hommage au mérite a été lancée par la ville de Thetford Mines. On sait que cette soirée honorifique permet de reconnaître les citoyens qui se sont démarqués durant la dernière année par des performances sportives ou culturelles exceptionnelles. On peut déposer la candidature de personnes qui ont contribué à la visibilité de Thetford Mines sur la scène provinciale, nationale ou internationale jusqu'au 6 novembre. La cérémonie de remise des médailles aura lieu le 18 février au Centre des congrès de Thetford. C'est à ce moment qu'on connaîtra les récipiendaires. Alors que les lauréats des milieux culturels et sportifs recevront une médaille coulée dans le bronze, un prix distinction sera remis pour souligner l'engagement exceptionnel ou le parcours d'une personne qui a fait rayonner Thetford Mines. Et puis la vente de livres usagés organisée par le comité d'entraide du Cégep de Thetford et la Fondation du Cégep sera de retour prochainement. Elle aura lieu du 6 au 9 octobre de 9h à 20h à la salle Promutuelle Assurance du Cégep. Les revenus provenant de cette vente permettront de soutenir les personnes étudiantes qui sont aux prises avec des difficultés financières ou alimentaires durant leurs études. On peut leur verser des dons alimentaires, une aide financière ponctuelle ou d'autres formes d'aide adaptées à leurs besoins. Il s'agira donc d'une belle occasion de contribuer à l'entraide étudiante en se procurant des volumes à très bas prix. Ça complète le bilan de l'actualité Arsenal Média. 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
3: 17h01, c'est une superbe journée partout au Québec. C'est comme si l'été voulait nous dire que ouais, c'est peut-être ma dernière journée, mais on va en profiter à fond. Et c'est ce qu'on va faire pour la prochaine heure. Surtout en musique, Jay Scott va être là avec Woodstock, Joan Jett, I Love Rock and Roll.

Langley avec Choosing Texas. Je vais vous donner la réponse du chiffre du jour parce que c'était une petite facile et il y a au moins quelques textos qu'il a eu sur la messagerie texte. Le chiffre du jour, 26. Pourquoi? Ben parce que 26% des Canadiens admettent faire quelque chose sur Internet qui peut transformer un seul problème en plusieurs problèmes en même temps. Qu'est-ce qu'ils font? Eh bien, c'est ce que je dis toujours à mes parents de ne pas faire. Ils réutilisent le même mot de passe sur plusieurs sites. Et là, je sais que c'est tough avoir 18 mots de passe pour 18 sites web, mais bon... Un problème qui devient plusieurs, eh bien, c'est facile. Mais c'est correct si vous faites ça parce qu'il y a une personne sur quatre qui le fait également. Aujourd'hui, 22 septembre, un peu plus tard à l'émission, je vais vous parler d'une chanson qui est quasi autant populaire que l'émission télé qu'elle présentait. Et j'ai nommé... Ah oui. C'était aujourd'hui, il y a 32 ans qu'on rencontrait Rachel, Ross, Monica, Chandler, Joey, Phoebe... Nos amis de Friends. Et cette chanson-là est devenue quasi aussi populaire, je dis quasi avec un Q majuscule, quasi aussi populaire que l'émission. Et il y a une histoire vraiment, vraiment tripante derrière. Je vous raconte ça un petit peu plus tard à l'émission. Tandis qu'au retour, c'est notre complice du jour, Audrey Turgeon, CPA, qui est là avec une question vraiment, vraiment super intéressante. Tu sais, si votre conjoint ou votre conjointe disparaissait pendant un mois, est-ce que vous sauriez exactement où en sont vos finances, les comptes, les paiements, les placements, les assurances, les dettes? Ça peut être quand même facile de devenir indépendant financièrement. Audrey est là pour nous en parler tout de suite après Michael Bublé. Haven't met you yet. Mais juste avant, c'est la petite nouvelle de Alex Warren. Lui qui nous a donné Ordinary. Lui qui nous a donné Fever Dream. Et voici Emerald Eyes dans votre retour à la maison. Je vous souhaite un bon mardi. Merci d'être là.

0: Vers 17h10, on parle avec Audrey Turgeon, CPA. On parle de cash. C'est donc la toune parfaite pour le présenter. Allô, Audrey?
1: Salut, ça va bien?
0: Ça va bien, toi aussi?
1: Oui.
0: J'adore ton sujet d'aujourd'hui. On va parler de finances en couple. Et c'est drôle parce que quand on est en couple depuis longtemps, je pense que c'est quand même assez fréquent qu'on partage les tâches. Tu sais, que ce soit toutes les tâches de la maison. Tu sais, moi, ma blonde, elle s'occupe des devoirs. Moi, je m'occupe du dentiste. Et ça arrive, ben, quelqu'un qui finisse par gérer les finances. Mais ça se peut qu'on va peut-être un petit peu trop loin là-dedans. Départager les tâches comme ça, financières, c'est peut-être pas tout le temps une bonne idée.
1: Non, mais c'est normal dans un couple qu'il y en a un des deux qui aime mieux cette tâche-là aussi, là, ouais. Que ça soit un petit peu plus dans ses compétences. Fait que ça, c'est vraiment normal. Mais là, on va voir aujourd'hui quand est-ce que, quand est-ce que ça reste dans la limite du normal, puis quand est-ce que l'autre personne devrait être aussi impliquée, puis qu'est-ce que l'autre personne devrait savoir, là, dans quelle mesure?
0: OK. Être autonome financièrement en couple, ça veut dire quoi?
1: Ben, ça veut pas dire j'ai pas besoin de personne, faut que je fasse tout seul. Ça veut pas dire ça. Mais ça veut dire de comprendre assez sa situation financière pour savoir où est-ce qu'on se dirige en couple et avoir une certaine indépendance, autonomie aussi, tu sais, si la situation change.
0: Ouais. Mm-hmm. Je le disais tantôt, tu sais, mais même si c'est pas une séparation, là, tu sais, votre conjoint disparaît un mois, là, pour peu importe, ouais. Là, tu sais, si on sait pas où sont les comptes, où sont nos affaires, où sont nos patentes, c'est peut-être problématique. À partir de quand est-ce que ça devient pour toi peut-être un peu inquiétant, puis moins on devrait faire quelque chose?
1: Bien, comme tu as dit, tu sais, on ne sait pas qu'est-ce qui peut arriver dans la vie. Hein? Que ce soit une séparation, un des deux tombe malade, oui. ou peu importe, une perte d'emploi. Là, si on se ramasse là, du jour au lendemain, on est seul, on doit réagir vite, puis on n'a aucune idée où sont nos documents. On n'a aucune idée comment accéder à nos comptes bancaires. On n'a aucune idée de comment faire notre paiement d'hydro. Mais qu'est-ce qu'on fait? T'sais, on est un peu mal pris. Là, ça devient problématique.
0: Ce qui est aussi, je pense, une réalité, je ne sais pas si c'est québécoise ou mondiale, mais je pense que c'est très 2026, si je regarde mes amis. T'sais, des fois, il y a des comptes séparés, mais un compte conjoint commun. Et donc, tant qu'on a ces accès-là pour le couple, on est correct?
1: Oui, ben c'est sûr que ça l'aide.
0: Ouais,
1: si on
0: ouais.
1: a ces accès-là, effectivement, mais il y en a qui sont, ils ont quand même un compte conjoint, mais ils savent pas comment y accéder. Puis c'en est un qui gère vraiment, puis l'autre il gère pas du tout là.
0: Ouais, puis il y en a un qui gère, puis des fois l'autre même comprend pas les finances. Puis ça aussi, c'est important de comprendre, mm-hmm. pas juste le gérer.
1: Exactement, il faut comprendre là. On a combien d'argent, ça ressemble à quoi notre situation financière, c'est quoi nos dettes, c'est quoi nos projets, on s'enligne comment, ça ressemble à quoi notre situation, autant la situation commune les deux ensemble, mais que la situation aussi personnelle de l'autre. Des fois, c'est vraiment un sujet tabou aussi dans un couple, les finances.
0: Et j'allais dire, c'est tabou des fois parce que, je parle pas pour moi, mais tu sais, je peux m'imaginer que peut-être il y a un des membres du couple que ça intéresse juste pas.
1: Mm-hmm.
0: Et donc, tu sais, c'est pas comme si l'autre il décide de tout prendre en cachette et dire moi je m'en occupe. C'est que l'autre là s'en fout complètement. Puis si il y a un des membres du couple qui s'en occupe pas, ça sera juste pas fait.
1: Ben c'est ça. Ça arrive souvent que l'autre il veut même pas s'en occuper. Il est comme tant mieux. Tu gères les finances,
0: oui.
1: C'est ta responsabilité.
0: Est-ce que tout le monde, est-ce qu'on devrait avoir chacun nos comptes? Tu sais, je disais, des fois, il y a des comptes séparés, comptes communs.
1: Ben, pas nécessairement, mais je pense que c'est bien de, si on a des comptes communs, avoir au moins chacun quand même un compte séparé. Là, son propre compte, qu'on a au moins un peu d'argent là-dedans, là. Je pense que c'est important de garder au moins une certaine autonomie financière.
0: Ouais, moi, je suis d'accord avec ça. Mm-hmm. Parce que, tu sais, les dépenses là, qui font pas plaisir, ça, au moins, tu peux les faire tout seul.
1: Ouais.
0: Si ma blonde, elle veut s'acheter une paire de souliers vraiment dispendieuse, puis elle le fait avec son compte à elle, mm-hmm. pas de trouble avec ça. Si moi, je veux aller à Roland-Garros voir du tennis, je le fais avec mon argent à moi. Pas de trouble avec ça.
1: Ben exactement. Il faut quand même garder une partie de plaisir qui est autonome, qu'on n'a pas nécessairement besoin de demander la validation de l'autre, tant que ça reste raisonnable et que ça n'impacte pas les projets de la famille.
0: Ouais.
1: Mais c'est bien de garder cette partie-là. Là.
0: Et qui tu penses qui devrait entreprendre cette conversation-là? T'sais, si dans le couple, effectivement, il y en a un qui s'en occupe plus que l'autre, est-ce que si moi, je suis le gestionnaire, je devrais dire à ma blonde, assieds-toi, il faut qu'on en parle? Ou est-ce que c'est elle qui devrait dire comme « Oh, je réalise que je sais pas vraiment qu'est-ce qui se passe dans notre ménage et donc on devrait jaser. »
1: Ben les deux. Je pense que les deux ont intérêt à ce que l'autre soit impliqué. T'sais, autant lui qui gère, il a intérêt à ce que son son conjoint ou sa conjointe soit impliqué pour au moins avoir une validation de voici les décisions qu'on prend financièrement. Puis la personne qui n'est pas impliquée du tout, ben elle aussi, elle a intérêt à comprendre ce qui se passe. Fait que les deux, là, la personne qui écoute ce soir, peu importe elle est dans quelle situation, elle a intérêt. Là.
0: Vous êtes en voiture, vous êtes à la maison, peu importe qui vous êtes dans l'équation du couple financier, eh bien, je pense qu'il y a peut-être des conversations à avoir. Est-ce que vous seriez capable de prendre en charge toutes les finances de votre couple dès demain matin? Au retour, Audrey, tu nous donnes 5 choses que chaque conjoint devrait connaître. Donc, c'est le temps de sortir papier crayon. On va avoir du concret, on va avoir des conseils. Audrey, toujours est avec nous, CPA. Je pense qu'elle nous fait réaliser qu'on a une conversation à avoir. On va en continuer d'en parler tout de suite après John Jett. C'est I Love Rock'n'Roll. À Viva, la musique!

0: C'est vrai que ça peut être rock and roll de parler d'argent en couple. Joan Jett a la chanson parfaite pour nous. Notre complice du jour, c'est Audrey Turgeon. Elle est CPA. On parle de finances et de finances en couple. Il y a quelques instants, on se demandait si les deux conjoints étaient impliqués dans les finances. C'est pas toujours le cas. Là, Audrey, tu nous parles des 5 choses que chaque conjoint devrait connaître.
1: Mm-hmm. Prenez papier, crayon. Oui. Faites-vous un petit test là, dans un moment de couple ce soir, là, mais de façon légère, parce qu'on sait que ça peut rapidement virer peut-être mal, ce sujet-là.
0: Donc,
1: on sait ça, on veut pas de chicane. La première chose, puis je vais te faire répondre pour voir un petit peu.
0: OK, parfait.
1: Sais-tu combien vous avez? Tu sais qu'on parle de dans les comptes bancaires, en REER, en CELI, dans vos placements, vos régimes de retraite, vos actifs.
0: Quasiment à la scène. Ben non, pas à la scène près, mais quasiment au dollar près.
1: OK. Tu sais,
0: je sais exactement combien il me reste à rembourser sur la maison. Tu sais, c'est niaiseux, mais tu sais, une fois par mois, tu reçois le papier. Je reçois encore le papier. C'est peut-être pour ça que je le sais, là, parce que je vais à la boîte aux lettres, puis là, je l'ouvre, puis là, je fais comme « Oh, OK! » Continue à travailler. Donc, je connais le montant quasi exact. Mm-hmm. C'est drôle parce que je regarde tout le temps aussi. Ah oui, sur mon hypothèque, c'était combien d'intérêts ce mois-ci?
1: Ouais.
0: J'ai une marge hypothécaire à taux variable. Fait que ça change. Il y a des fois que tu fais comme, ah, OK, c'était surtout de l'intérêt ce mois-ci. D'autres fois, ah, remboursement de capital.
1: OK, mais là, ça, les deux conjoints devraient le savoir.
0: Oui, je sais.
1: Est-ce que ta blonde le sait, tu penses?
0: Ma blonde, elle a le droit de le savoir. les papiers sont là. Moi, j'ai aucune cachette.
1: Okay.
0: Est-ce qu'elle le sait? Je pense pas.
1: C'est une autre question.
0: Elle doit avoir une idée générale. Je pense pas qu'elle est à la pièce près, par exemple.
1: Oui, c'est ça. Ouais. Mais pas besoin d'être au dollar près, mais avoir une bonne idée.
0: Ouais.
1: Comme, même chose pour en deuxième. Sais-tu combien vous devez? Est-ce que chacun sait combien on doit? C'est quoi, justement, environ combien on doit sur notre hypothèque, nos marges de crédit, nos cartes de crédit, nos prêts automobiles, nos dettes? T'sais, idéalement, c'est quoi nos taux d'intérêt? C'est au nom de qui la dette? Est-ce que c'est des dettes qui sont conjointes ou non? T'sais, les deux devraient quand même avoir une bonne idée de ces informations-là.
0: Je suis au courant.
1: Tu le sais.
0: Ouais, et on est chanceux. Je te dirais qu'à part pour la maison, il n'y a pas grand autre dette.
1: OK, bon, c'est super.
0: Ouais.
1: Ensuite, numéro 3, est-ce que chacun, vous savez combien coûte votre vie? Ça, c'est super important, là. Tu sais, si demain matin,
0: moi, je le sais, mais c'est pas un chiffre. C'est beaucoup trop cher.
1: Ben, c'est souvent ça. Mais si demain matin, un des deux doit prendre en charge, là, la famille, les dépenses tout seul, est-ce que cette personne-là saurait combien chaque mois on doit en argent? Tu sais, qu'on parle de nos assurances, notre épicerie, les services qu'on paye, les enfants, les remboursements de dettes, les dépenses récurrentes.
0: J'ai une vague idée.
1: T'as une vague idée?
0: Je suis moins à la pièce près.
1: C'est ça, OK.
0: Je suis moins à la pièce près, mais hey, c'est niaiseux à dire, mais tu sais, tout le monde vit cette même réalité que le coût du panier d'épicerie a tellement augmenté, le gaz aussi, que veut pas, c'est des choses que tu vas à l'épicerie, on fait attention, là, tu sais, les étiquettes jaunes, on les cherche tous, je pense.
1: Ouais.
0: Mais veut pas, ultimement, ben, tu sais, si t'es chanceux, t'achètes ce que t'as de besoin et puis t'es pas nécessairement contraint à un budget X, là, tu sais.
1: Oui, dans un monde idéal, on sait que présentement, c'est très difficile.
0: Absolument.
1: Pour ça, c'est intéressant de savoir combien ça me coûte environ par mois pour vivre. Quatrième, sont où les informations importantes? Est-ce que les deux le savent sont dans quelle institution financière nos comptes, notre assurance vie, nos assurances invalidité, nos placements, nos testaments? C'est qui notre personne ressource? Qui j'appelle si j'ai besoin d'aller voir dans mon testament, par exemple? À quel endroit sont mis les documents importants?
0: Moi, j'ai une très bonne idée. Je te dirais, tu sais, là, tu comprends à travers mes réponses que c'est surtout moi qui est dans le couple et qui s'occupe de tout ça. Tu sais, Marie-Ève a accès à tout et moi, c'est joke morbide, là, mais à chaque fois que je prends l'avion, je rappelle à Marie-Ève sur les papiers d'assurance vie. À chaque fois que je pars en voyage.
1: Ouais.
0: Et donc, tu sais, si elle m'écoute, elle devrait le savoir parce que, ouais, donc, on sait ça où. Puis, le testament, comme moi, je sais qui est le notaire qui l'a fait. Est-ce que je sais où il y a une version papier présentement? Non.
1: OK. Mais tu as une idée de où trouver l'information?
0: Oui, je sais exactement où la trouver.
1: Parfait. Fait qu'il faudrait que les deux aient la même information.
0: OK.
1: Et le dernier point, c'est est-ce que chacun des conjoints a une certaine sécurité financière? Fait que ça, on parle vraiment idéalement d'avoir certains actifs à son propre nom, d'avoir accès à de l'argent de façon individuelle, avoir une capacité à épargner chacun, idéalement avoir chacun un coussin financier, épargner de l'argent.
0: Je sais. Je t'inquiète. Non, mais il y en a quelques-uns qui sont dans l'auto, épargner,
1: pas capable.
0: J'aimerais ça.
1: Ouais, mais tu sais, idéalement, chacun conserverait aussi ses compétences, sa capacité à générer un revenu. Là, c'est là qu'on parle d'autonomie financière. Là. c'est super important. Là, dans un monde idéal, je sais que c'est pas toujours facile. Fait que voilà, ça serait les cinq éléments super importants.
0: Cinq très, très bonnes questions. Et je suis convaincu que sur les cinq, là, absolument 100% des gens à l'écoute ont sûrement dit sur un des points, ah oui, peut-être que je devrais vérifier. Mais même mon testament, peut-être que j'aurais vérifié. Mm-hmm. Mon testament, là, en toute franchise, et je dis ça à la radio tout bonnement, mais on ne l'a pas refait depuis la naissance de ma fille. Il y a quand même des provisions, tu sais, pour deuxième enfant.
1: Oui.
0: Et donc, tu sais, je sais que c'est correct, mais ça vaudrait peut-être une petite révision.
1: C'est pas le genre de choses qu'on met souvent à jour, mais peut-être une fois aux 5 ans, faire un petit tour.
0: Ma fille a 10 ans.
1: Ah, bon.
0: Parfait. Bon, ben, ça donne quelques devoirs. J'espère que vous également, ça vous a fait réfléchir. Merci, Audrey.
1: Merci beaucoup. On va souhaiter à tous une bonne discussion.
0: Oui, bonne discussion. Pas de chicane. Pas de chicane. On se retrouve mardi prochain. Audrey, pour tout de suite, c'est Jay Scott et Woodstock. À Viva. Je suis

0: Ben, c'est un autre débat que je vous propose, un petit peu moins important que de savoir où sont les finances du couple. C'est mon segment du débat inutilement important pour lequel j'ai besoin de votre aide au 1-866-56-RADIO. J'avais cette discussion avec un ami. On se demandait de nos jours, jusqu'à quelle heure est-ce qu'on peut texter quelqu'un? Est-ce que c'est 24 sur 24? Est-ce que, non, il y a un certain moment que tu fais comme, ben non, passé 10 heures, je suis pas sûr que je vais le texter, ça sera demain matin. Est-ce que vous avez une règle, c'est quoi? L'heure maximum pour texter quelqu'un. On en parle au retour et Luke Combs sera là avec son excellente reprise de Tracy Chapman. Fast Car s'en vient. À Viva!
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Quand Audrey Turgeon, qui est en studio quand je vous ai lancé la question, dit « Moi, c'est 10 heures, pas plus tard. » Parce que j'aimerais qu'on établisse aujourd'hui les heures d'ouverture officielle du texto. À 22h47, est-ce que j'ai le droit, moi, de vous écrire si c'est pas urgent? Parce que, tu sais, avant, on avait le téléphone maison. Le téléphone maison, je pense qu'on le savait, que, tu sais, passer 21h ou 21h30, c'était un petit peu suspect. On dirait qu'avec le texto, on a un petit peu plus de latitude. Et c'est là où je vais établir une certaine zone grise. Parce que vous le savez, hein, à peu près tous les téléphones, que ce soit Android ou iPhone, eh bien, il y a le « ne pas déranger ». Et donc, chacun peut décider quand est-ce qu'ils veulent « fermer », entre guillemets, la maisonnée et fermer les textos. Et donc, on dirait que pour moi, et moi, c'est à partir de 10 heures que mon « ne pas déranger » embarque. Et donc, vous pouvez me texter sans problème jusqu'à 10 heures. Passer 10 heures, attendez-vous pas à avoir une réponse. Et si je réponds pas rapidement, il n'y a pas de point d'interrogation 15 minutes plus tard, là. Non. Passer 10 heures, ben, je vais répondre demain matin. De la même façon que vous pouvez me texter à 5 heures du matin, je risque de dormir, je vais le voir en me réveillant et là, je vais vous répondre. Et donc, est-ce que c'est une règle généralisée? C'est comment chez vous? Je sais pas, mais j'imagine. Ou en tout cas, je pense qu'on devrait régler ce débat inutilement important avec n'importe quand, tant que vous ne vous attendez pas à une réponse. Moi, c'est ce que je dis. On continue en musique avec Marie-Mé. C'est mentir dans votre retour à la maison. Pat Langlois qui vous accompagne jusqu'à 18h, il est 17h35. Merci d'être là.

C'est quand même assez rare qu'une chanson thème est presque aussi populaire que l'émission de télé qu'elle présente. Je dis presque parce que, bon, il faut quand même admettre que l'émission est plus populaire. Mais dans le Jukebox, je vous parle d'une chanson qui est devenue quasi aussi mythique que l'émission qu'elle présentait. C'est drôle parce que ça devait être qu'un générique de 42 secondes, mais finalement, ça a donné une chanson complète. Un immense succès à la radio, ça a propulsé le groupe partout dans le monde. Et c'est sûrement une des histoires les plus particulières derrière un des génériques les plus reconnaissables de l'histoire de la télévision. On va reculer 32 ans en arrière dans un instant dans le Jukebox. Et Ella Langley sera là avec celle qui est maintenant la chanson qui a passé le plus de temps au sommet du palmarès aux États-Unis. Choosing Texas s'en vient. À Viva!

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C'est vraiment fou, hein, le pouvoir de la musique. Vous allez voir, sans images, avec seulement un petit extrait, je vais être capable de vous faire retrouver 6 amis que vous connaissez très, très, très, très bien. Et vous allez voir, ça va peut-être même vous donner le goût de taper des mains. Classique, on dirait que ça me ramène exactement dans le salon où j'écoutais Friends il y a maintenant 32 ans, parce que oui, le 22 septembre 1994, Friends arrivait à la télévision américaine, et 32 ans plus tard, on dirait que cette toune, elle me ramène exactement là où j'étais dans le temps que j'écoutais avec... c'était pas une télé aussi plate, hein? C'était une grosse télé que j'avais où moi et mes sœurs, on écoutait cette émission-là, et on avait... C'était le jeudi soir, hein? Jeudi soir... Mon Dieu, et dans le temps qu'il fallait absolument avoir un horaire pour regarder la télé. Ceux qui signent cette chanson que tout le monde connaît, eh bien, c'est les Rembrandts, Danny Wilde et Phil Solem. Eux existaient bien avant Ross et Rachel. Leur premier album avait été lancé en 1990. Leur avait même donné un modeste succès. 14e rang du Billboard Hot 100 avec une chanson que vous connaissez peut-être sans même avoir fait le lien que c'est le même groupe qui nous donnait la toune de Friends. Just the way it is, baby. Vous rappelez-vous de celle-là?

Et là, ce groupe reçoit la proposition de chanter un thème de télévision. Les producteurs, par exemple, sont très, très particuliers. Ils veulent des guitares éclatantes, des harmonies super années 60. Ils pensent un peu aux Beatles, aux Monkees, et ils ont une référence parce qu'initialement, ils avaient demandé à R.E.M. d'utiliser cette chanson pour leur générique. Stipe et R.E.M. avaient dit merci, mais non merci. Parce que faut se rappeler, 1994, pour un groupe rock, c'est pas nécessairement prestigieux chanter la chanson thème d'une émission de télévision. Et donc, c'est dans ce contexte-là que les Rembrandts reçoivent l'offre et eux disent « Ouais, OK, on va le faire, mais... » Eux veulent être pris au sérieux dans le monde de la musique et donc, ils veulent pas être associés à cette tune-là. Et donc, ils acceptent de le faire seulement et seulement si ils peuvent rester anonymes. Leur nom apparaît pas dans le générique pendant les premiers épisodes et ils enregistrent la chanson telle qu'on la demande. 42 secondes, juste assez pour présenter les 6 personnages de l'émission. Il y a pas de deuxième couplet, il y a pas de bridge, honnêtement, c'est un générique. 42 secondes, merci, bonsoir, il y a pas de chanson à acheter, personne sait que c'est les Rembrandts. Mais là, à Nashville, il y a une station de radio qui s'appelle Y107 qui commence à recevoir des appels pour la chanson thème. Les gens, ils demandent, hey, c'est quoi ce groupe-là? Est-ce qu'on peut l'entendre? Et donc, le directeur musical, un gars qui s'appelle Tom Peace, cherche la chanson, réalise qu'elle n'existe pas. Et donc, il fait une genre de version Frankenstein. Il prend le 42 secondes, puis il en fait une toune de 2 minutes et il la diffuse en ondes à peu près 60 fois par semaine, rotation forte. Là, il envoie ça à d'autres stations de radio et donc le phénomène se propage. Et là, la maison disque des Rembrandts dit « Non, arrêtez ça tout de suite. C'est un faux single qui donne absolument rien, mais il est trop tard. » Tu sais, quand on dit « On peut pas remettre le dentifrice dans le tube. » Et donc, en mars 1995, l'album des Rembrandts, leur nouvel album, un disque qui s'appelle LP, est terminé. Il y a des exemplaires promotionnels qui circulent déjà. Mais la maison de disque dit aux deux gars du groupe, dit là, l'album sort pas tant qu'il n'y a pas une version complète de cette chanson-là. Et donc, ils font une version complète qui nous donne celle-ci.

Ça devient une piste cachée sur leur album qui sort le 23 mai 1995 et la réaction est immédiate. I'll Be There For You passe 8 semaines au numéro 1 du palmarès radio américain. Au Canada, ici, elle est demeurée 5 semaines au sommet. Elle a terminé l'année 95 comme la chanson numéro 1 à la radio. Tout ça pour une chanson que le groupe avait accepté d'interpréter à la seule condition que personne sache que c'était eux. Et donc, ça a un peu volé leur identité en tant que groupe pendant quelques temps. C'est évidemment devenu leur plus grosse tune. Ils ont perdu des fans, ils en ont gagné d'autres. Et 32 ans plus tard, eh bien, il y a 4 claquements de main qui nous ramènent toujours dans notre salon et les Rembrandts avec I'll Be There For You. On continue en musique avec Sarah Dufour. On va-tu prendre une marche? C'est ici, à Viva, la musique.

Ouais, ben le compte à rebours est commencé parce que à 20h05 précisément, on va pouvoir malheureusement dire que l'été est terminé. Et donc, si vous vouliez avant la fin de l'été aller faire un pique-nique, aller chercher une crème à glace, ben il reste un petit peu de temps. Et je vais avoir la bande sonore parfaite d'ailleurs pour peu importe ce que vous décidez de faire pour ces deux prochaines heures, parce que je suis là encore jusqu'à 19h avec les hits à pattes. Et vous allez voir, la musique est solide. On a ce soir du Dua Lipa, du Maroon 5, John Mellencamp, Rihanna également. Et on part ça avec une grosse, grosse tune de Depeche Mode. Tune qui a failli causer une émeute du côté de Los Angeles. Demain à l'émission, dès 16h, Marie-Christine Proux sera avec nous. Geneviève Evrel également. On va avoir plein de choses à se raconter. Et donc, je vous souhaite une belle soirée. Je vous le dis, à compter de 20h05, vous avez officiellement le droit de sortir vos citrouilles. À demain!

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4: Ici Michel Scarpino, le premier ministre de la Colombie-Britannique David Eby a déclenché des élections moins de 2 ans après le début de son mandat, alors que l'opposition conservatrice de la province est en proie au chaos depuis la démission de sa chef il y a quelques jours. La ministre fédérale de l'Emploi, Patty Adjou, affirme qu'elle ne peut pas donner de réponse générale quant au moment où le gouvernement interviendrait pour

0: mettre fin à une grève ou un lock-out en vertu du projet de loi sur le travail qui a été déposé hier. Selon le projet de loi, un arrêt de travail doit porter atteinte à l'intérêt national avant que la ministre puisse invoquer l'article 107 du Code canadien du travail pour mettre fin à une grève. Et puis la proportion de femmes élues à l'Assemblée nationale risque de reculer, craint le groupe Femmes politiques et démocratie, qui plaide en faveur d'une loi pour forcer les partis politiques à atteindre la parité. Les femmes représentent 46 % des candidats des 5 principaux partis politiques provinciaux dans la campagne électorale en cours. C'était vos actualités Arsenal Média.
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4: Oui, déjà mardi soir, on le part ensemble avec une grosse heure de musique. Pat qui est là jusqu'à 19h et on part ça, vous allez voir, en force avec Dua Lipa, Break My Heart, Michael Cimbello et son succès Maniac. Chanson qu'on connaît tous. You're a maniac, maniac. Tune qui va nous ramener en 1983. D'ailleurs, on va rester dans les années 80 avec une chanson qui a servi à célébrer à peu près toutes les victoires sportives du début des années 80. La Série mondiale de 1980, le Super Bowl de 1981 et la finale de la NBA de 1981 ont tous été célébrés avec Celebration. Ben oui, gros succès de Kool & The Gang qu'on écoute tout de suite après le plus grand succès américain pour Depeche Mode. Le groupe a essayé plus de 100 différentes variantes du riff principal avant de finalement tomber sur celui-ci. Trois studios différents ont été utilisés pour enregistrer cet énorme succès de Depeche Mode de 1990. Voici Policy of Truth dans les hits à Pat. À Viva!

C'est fou comment John Mellencamp, à lui seul, est capable de nous raconter à quel point l'industrie de la musique a changé. Première chose, eh bien, la compagnie disque voulait qu'il s'appelle John Cougar Mellencamp. Lui, il ne trippait pas du tout, mais il s'est fait forcer la main. C'est pour ça que quand il y a eu un petit peu de succès, il a dit « Le Cougar est terminé, ça va être John Mellencamp tout court ». Deuxième histoire qui nous montre à quel point les temps ont changé, et heureusement, depuis le début des années 80, eh bien, dans son gros succès « Jack and Diane », l'histoire voulait que ça soit un couple interracial. Et donc, Jack, c'était pas une star de football. Jack était un homme noir qui sortait avec Diane et la compagnie disque a dit non, ça marche pas du tout. Et donc, on a changé ça et on a convaincu John Mellencamp de changer l'histoire. Mon Dieu, que ça passerait pas aujourd'hui. On retourne en 1982, tout de suite après le plus grand succès de Maroon 5. 9 semaines consécutives au numéro 1 du Hot 100. Voici la tune lancée en 2012, ouais. One More Night à Viva. 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

0: aujourd'hui appartient à une chanteuse qui a une rue à son nom. Oui, oui, ça a été inauguré dans son île native de la Barbade. Donc, vous pourriez vous promener sur la rue de cette chanteuse. J'allais nommer son nom. C'est une tune qui a été lancée à l'hiver 2006. Une chanson qui, initialement, avait été offerte à Christina Milian, qui l'a refusée. Et ça tombe bien, parce que c'est devenu le premier numéro 1 sur le palmarès Billboard pour cette chanteuse. Une tune qui repose sur un échantillon d'un grand succès synth-pop britannique de 1981. C'est une tune qui a atteint le numéro 2 au Royaume-Uni, bloquée par Crazy de Norris Barkley. Ça me donne une petite idée de l'époque. Il y a une version du clip qui a été tournée pour une campagne de Nike. Et aux États-Unis, bien, elle s'est rendue au numéro 1 en mai 2006. La toune, la chanteuse, dans un instant. 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
0: La chanteuse Rihanna, oui, oui, que sa rue du côté de la Barbade a eu 14 numéro 1 en carrière. Son premier, eh bien, c'est grâce à Christina Milian qui a dit non à SOS.

point la nostalgie est payante et tout ce qui est analogue revient au goût du jour. Ça a commencé évidemment avec l'explosion des vinyles. Et en 2026, eh bien, la vente de cassettes a explosé comme jamais. Ce qui est drôle, c'est qu'il y a plusieurs personnes qui achètent des cassettes et qui n'ont même pas de lecteur cassette, qui n'ont pas de Walkman, qui n'ont pas d'endroit où les jouer, mais ça devient un item de collection. Ça devient quelque chose qu'on veut garder sur son bureau. Et c'est vraiment très drôle parce que moi, je pense à cassettes et je pense à ma première collection de cassettes. En 1986, mes parents avaient loué un chalet au Mont-Saint-Anne et à Noël, mes sœurs et moi, on avait chacun reçu des cassettes et je me rappellerai toujours de celle que ma sœur avait reçue, la cassette de Samantha Fox sur laquelle on retrouvait la chanson Touch Me. Et donc, à ce jour, quand j'entends la toune, je pense à ce chalet et cette belle vacance de Noël. Touch Me s'en vient tout de suite après Duran Duran. Voici Hungry Like the Wolf. On retourne dans les années 80, dans les hit-a-pads.

0: les hits à Pat. J'espère que vous avez passé un bon mardi. On se retrouve demain 16h pour Viva la Casa. Et petite éphéméride à vous raconter en ce 22 septembre. Si vous avez célébré un anniversaire récemment, les bonnes chances que vous avez chanté Bonne Fête en anglais Happy Birthday. Savez-vous que ça fait seulement 11 ans qu'on a le droit de chanter cette chanson-là sans payer des droits d'auteur? Ben, le 22 septembre 2015, il y a un tribunal qui a invalidé les droits d'auteur de cette chanson-là. Et donc, autrefois, si on entendait la toune dans des films ou dans des séries télé, il fallait payer. Ce qui est pourquoi souvent dans les films, c'est pas cette chanson-là qu'on chantait. On faisait une autre version de Bonne Fête. Mais depuis 11 ans, on peut le dire. Donc, si c'est votre anniversaire, ben, je vous le chante. Bonne Fête, sans payer une scène. Je vous souhaite un bon mardi soir. Merci d'avoir été là. La bonne musique, ça continue sur les ondes de Viva.
1: Ici Michel Scarpino, le premier ministre de la Colombie-Britannique David Eby a déclenché des élections moins de 2 ans après le début de son mandat, alors que l'opposition conservatrice de la province est en proie au chaos depuis la démission de sa chef il y a quelques jours. La ministre fédérale de l'Emploi, Patty Adjou, affirme qu'elle ne peut pas donner de réponse générale quant au moment où le gouvernement interviendrait pour mettre fin à une grève ou un lock-out en vertu du projet de loi sur le travail qui a été déposé hier. Selon le projet de loi, un arrêt de travail doit porter atteinte à l'intérêt national avant que la ministre puisse invoquer l'article 107 du Code canadien du travail pour mettre fin à une grève. Et puis la proportion de femmes élues à l'Assemblée nationale risque de reculer, craint le groupe Femmes politiques et démocratie, qui plaide en faveur d'une loi pour forcer les partis politiques à atteindre la parité. Les femmes représentent 46 % des candidats des 5 principaux partis politiques provinciaux dans la campagne électorale en cours. C'était vos actualités Arsenal Média.

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0: Je suis là.
1: Bon mardi tout le monde, j'espère que vous avez passé une excellente journée à date. Mon nom c'est Élie Bombardier, on va pouvoir s'offrir de la très bonne musique au cours des prochaines heures. Puis parlant des prochaines heures, plus tard, même demain matin, dès 6h, il y a Jason Caron qui vous attend dans On passe de même sur Viva 105.5 au programme une entrevue avec Audrey Labonté, thérapeute praticienne en hypnose. Ça là, j'ai toujours rêvé de me faire hypnotiser. Et c'est jamais arrivé. Peut-être que ça va être le cas demain. Il va également recevoir René Dave Pelcha des Filons Baseball du Cégep de Thetford, pour sans oublier le Caroline Jacques pour votre chronique immobilière. Donc on attend ça un mercredi matin qui est assez bien rempli avec Jason Caron dans On parle ça de même à Viva demain matin au 105.5.
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Il y a seulement 24 ans, l'humoriste parle de tout et de rien, de sa génération, de la vie et de ce qu'il commence tranquillement à comprendre ou peut-être pas, là. Les billets sont disponibles auprès de Diffusion Tram, donc c'est vendredi soir avec Charles Brunet à la salle du Sceau de Thetford à 20h.

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soit la gouvernance et le rayonnement, l'environnement et l'aménagement, l'économie et le développement, ainsi que le milieu de vie. L'objectif de la planification stratégique est aussi de renforcer la collaboration entre les municipalités membres. La période d'inscription pour la prochaine réception Hommage au mérite a été lancée par la ville de Thetford Mines. On sait que cette soirée honorifique permet de reconnaître les citoyens qui se sont démarqués durant la dernière année par des performances sportives ou culturelles exceptionnelles. On peut déposer la candidature de personnes qui ont contribué à la visibilité de Thetford Mines sur la scène provinciale, nationale ou internationale jusqu'au 6 novembre. La Fédération de l'UPA de la Chaudière-Appalaches a rappelé l'importance stratégique de l'agriculture dans la région en marge de la campagne électorale provinciale. On souhaite faire entendre les préoccupations des producteurs auprès des personnes qui souhaitent les représenter à l'Assemblée nationale. L'organisme estime que différents facteurs, tels le développement du réseau électrique et de nouveaux projets éoliens, vont accentuer la pression sur le territoire agricole. Côté météo, ce soir, ciel dégagé avec une température autour de 8 degrés. Cette nuit, toujours dégagé avec une température autour de 2 degrés. Et demain, ensoleillé avec un mercure avoisinant les 17 degrés.

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